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Bon, c'est Matoui. Écoutez bien les cantés de Matoui. C'est les dames-là qui tournent des gibiers, là. Tétété. Les premiers, hein. Tétété. Écoutez.

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découverte ce matin à l'hôpital Donadieu. Hospitalisé en urgence, un inconnu présente un cas tout à fait exceptionnel. L'individu, ou devrais-je dire le mutant, dont le séquençage ADN est plus proche de celui d'un chien que de celui d'un homme, présente des symptômes pour le moins étranges. Bien que son cœur se soit arrêté à 3h52, son activité cérébrale, elle, ne cesse d'augmenter.

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5: Salut Clément.
6: Salut Antoine.
5: Et bienvenue dans Novorama. C'est une grande semaine pour nous puisque nous fêtons nos 20 ans le vendredi 8 mai. On vous donne rendez-vous au pop-up du label pour une soirée concert plus club où vous pourrez voir 21 Labs, Chien Méchant, Boréal notamment et puis des DJ sets. On vous en parle depuis un mois. On a reçu d'ailleurs tous les artistes. On vous invite à aller jeter un coup d'œil ou surtout vos oreilles sur notre podcast novorama.com. Mais tout de suite, des nouveautés dans cette émission. Dans 7h, Clément, tu nous as ramené 4 nouveautés, 4 disques.
6: Bien, une émission très électronique cette semaine avec les nouveaux Tiga, Honey Dijon, Tomorrah et Jesse Ware.
5: Très bien. Eh bien, comme on est dans une semaine de fête, on va commencer par un de mes coups de cœur qui s'appelle Headfooter. Je les ai découverts un peu par hasard. C'est un groupe new-yorkais. Si vous aimez LCD Sound System, Talking Heads, ça va vous parler direct. On écoute le morceau Boohoo.

0: C'était Tiga dans Novorama avec un extrait de son album qui s'appelle Hot Life, Clément.
1: Et oui, après avoir sorti un excellent album en collaboration avec Hudson Mohawk, lequel sonnait comme un hommage étonnamment sincère à tout ce qui fait la grandeur des musiques de danse et de la culture des clubs, le producteur canadien Tiga semble revenir à son arsenal de prédilection avec Hot Life, son premier album en solo depuis 2016. À l'instar de ses trois premiers opus en tant qu'artiste principal, il s'entoure ici d'une pléiade de producteurs invités. On retrouve cette fois des noms tels que Boys Noise, Matthew Deer, Gestalten Circle, Paranoid London ou encore Priory. Les 12 tracks qui composent ce disque se concentrent généralement sur des rythmiques imperturbables, oscillant entre l'électro-techno et la house, survolée par le chant suave caractéristique du producteur. Tiga se montre toutefois sélectif quant au moment où il décide de transformer ses pistes en véritables morceaux structurés, même lorsqu'il se replonge dans l'exercice de la reprise, une pratique devenue sa marque de fabrique au début de sa carrière. Il a tendance à répéter certains fragments de paroles sur un rythme original. On peut l'observer dans sa relecture du titre Need You Tonight d'In Excess, qui fait l'impasse sur la partie du refrain contenant le titre même du morceau, et qui est la partie la plus connue, au profit de paroles qui disent « I'm lonely ». De même, il parcourt 4 des 5 couplets du morceau « High Rollers » d'Ice-T pour le métamorphoser en une pépite acid house haletante, non sans rappeler sa version du « Louder Than a Bomb » de Public Enemy, paru 20 ans plus tôt.
0: Ouais, et on retrouve aussi le Tiga des débuts, hein, Clément.
1: Eh bien oui, dans la lignée de ses anciens succès comme « Shoes », le morceau d'ouverture « Hot Wife » affiche une insolence telle qu'il pourrait facilement être adapté en clip humoristique. Et si « I Am What I Am », un autre morceau, repose sur un texte tout aussi répétitif, le titre s'impose comme une déflagration électro-techno dont la puissance atteint des sommets d'extase. Les nouveaux venus très en vue du groupe of Cockers, dont je vous ai présenté le nouvel album la semaine dernière, prêtent main forte sur l'élégant et décontracté Silk Scarf, tandis que Mahara accompagne Tiga alors qu'il semble invectiver on ne sait qui de Sexless Pornographic Losers. Par la suite, les titres Lollipop et Cherry exploitent des thématiques textuelles similaires mais dans des directions opposées. Le premier est lent, percutant et empreint de tension, tandis que le second se révèle plus psychédélique et fluide. De son côté, I Am Your Detroit Sunrise est un morceau qui se présente comme un instrumental progressif invitant à la trance, sans toutefois atteindre l'euphorie de Cherry. On remarque également I Know a Place, un morceau porté par une ligne de basse chaleureuse dans le pur style de la house de Chicago et un rythme percutant, offrant au passage l'accroche vocale la plus mémorable de l'album. Enfin, le grand final Ecstasy Surrounds Me sonne comme un retour aux sources pour Tiga. Les synthétiseurs vacillants et le chant assuré évoquent l'âge d'or de la New Wave des années 80, culminant dans un pont aérien et un dernier refrain magistral. Et c'est le morceau I Am What I Am featuring MRD qu'on s'écoute tout de suite, un deuxième extrait de ce nouvel album de Tiga.

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1: On est Dijon dans Novorama avec un extrait de son disque qui s'appelle The Nightlife, Clément.
2: Oui, le troisième album studio de René Dijon, figure de proue actuelle de la house de Chicago, s'ancre avec autant de détermination dans l'univers des clubs que ses précédentes sorties, tout en embrassant des émotions intimes et des enjeux sociétaux qui dépassent le simple cadre de la fête. Le morceau éponyme The Nightlife, interprété par Chloé, se présente ainsi comme une ode scintillante à l'évasion nocturne, célébrant la danse comme un exutoire permettant de transformer les ondes négatives en une énergie radieuse. Le titre le plus long du disque, Welcome to the Moon, en collaboration avec Core Essay et Dave Giles 2, s'avère être la composition la plus sombre et hypnotique de l'ensemble, portée par des voix pitchées vers le bas et une rythmique lancinante taillée pour les rassemblements clandestins dans les warehouses. À l'opposé, Just Friends, avec ses accents boogie élégants et ses guitares rappelant le style du groupe Chic, offre un déni désinvolte de toute relation sérieuse par le biais du trio Addy Oasis, Daniel Ponder et Sonny MF. Et de son côté, le titre Rush Me, soutenu par Mahalia, semble plus ouvert à une future romance, tout en soulignant qu'il ne s'agit pour l'instant que d'une simple amourette.
1: Ouais, et d'autres morceaux aussi célèbres, hein, le charisme et la séduction, Clément.
2: Oui, à l'image de la bombe sonore aux accents hip-hop Slight Work avec Bree Runway, ou du titre exclusivement numérique OK Daddy, réunissant DJ Rush, Gavin Turek et Core Essay. Satisfied est un autre morceau qui constitue pour sa part une déclaration de fierté noire, puissante et pleine d'assurance, magnifiée par la voix de velours de Jacob Lusk. Certaines pistes se font plus retenues sans pour autant perdre en intensité émotionnelle. Ainsi, I Like It Hot déploie des rythmes saccadés et syncopés, une ligne de basse agile et une trompette atmosphérique qui épouse les cadences aériennes de Green Tea Peng. Rochelle Jordan intervient elle aussi sur deux titres, prolongeant l'esthétique house classique qu'elle avait explorée dans son album de 2025 Through the Wall. Enfin, les couches vocales superposées de Madison McFerrin font merveille sur Smoke and Mirrors, une pépite de sobriété dont la programmation rythmique se rapproche davantage de la bossa nova que de la house traditionnelle. Voilà, The Nightlife est un album qui s'impose comme un recueil de titres aboutis et constellé d'invités prestigieux, explorant toutes les facettes de l'émancipation par la danse. Le seul reproche qu'on pourrait lui faire serait sans doute le côté très mainstream de certains chants, mais qui lui ouvriront certainement les playlists des plus grandes radios du pays. On s'écoute tout de suite un deuxième extrait, c'est Satisfied featuring Jacob Lusk, extrait du nouvel album de René Dijon.
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0: C'était Tomora dans Novorama avec un extrait de Come Closer, Clément.
1: Et oui, Tomora, comme son nom l'indique, réunit la chanteuse norvégienne Aurora et Tom Rollins, membre des Chemical Brothers, lequel avait déjà invité l'artiste sur l'opus No Geography en 2019. Suite à leur collaboration sur l'album d'Aurora paru en 2024, What Happened to the Heart, les deux complices ont prolongé l'expérience en travaillant sur de nouvelles compositions sans s'imposer la moindre attente ni ligne directrice. Et le disque qui en résulte explore des horizons multiples, refusant de se cantonner au registre de la musique électronique, de la pop ou de l'expérimental. Il témoigne plutôt de l'étendue du talent des deux créateurs, s'aventurant sur des terres encore inexplorées pour l'un comme pour l'autre. Et le morceau qui a donné son nom à l'album s'écoute comme une balade spatiale incandescente où Aurora semble exorciser ses tourments par des cris spectraux d'une grande intensité. A Boy Like You et The Thing sont deux morceaux qui s'inscrivent dans une esthétique trip-hop sombre aux accents de blues, portés par des paroles introspectives et une légère coloration industrielle. Side by Side adopte une approche similaire tout en affichant une tonalité un peu plus radieuse.
0: Ouais, et d'ailleurs, même si les morceaux les plus rythmés du recueil ne dénoteraient pas sur un album des Chemical Brothers, eh bien, ils dégagent ici en tout cas une aura plus onirique, presque surnaturelle, hein, Clément.
1: Effectivement, sûrement grâce à Aurora et Ring the Alarm qu'on vient d'écouter s'ouvre ainsi sur des rombrissements de basse et des plaintes évoquant des sirènes avant de bifurquer vers des cassures rythmiques électroniques redoutables, tandis que My Baby enchaîne avec des percussions massives et des effets sonores psychédéliques typiques de l'univers de Tom Rollins. Have You Seen Me Dance Alone propose pour sa part une parenthèse plus lente rythmée par des sonorités d'influence arabe et des lignes vocales envoûtantes. Et de son côté, Somewhere Else oscille entre une house progressive et une électropop onirique portée par une mélodie vocale sans paroles particulièrement fascinante. Quant à l'épique et triomphal I Drink the Light, il s'apparente à une relecture moderne des premiers travaux de Björk, passé au filtre des Chemical Brothers. Enfin, In a Minute conclut l'ensemble en s'amusant à décomposer des bribes de voix sur une cadence effrénée conçue pour le dance floor. Voilà, au final, Tomora s'apparente à une escapade réjouissante, une aventure sonore qui s'autorise toutes les audaces et conserve d'un bout à l'autre un esprit de découverte permanent qu'on apprécie particulièrement ici à Novorama. Et on en écoute justement un deuxième extrait, c'est Somewhere Else de Tomora.

0: C'était Jessie Ware dans Novorama avec un extrait de son disque qui s'appelle Super Bloom, Clément.
1: Et oui, Jessie Ware cultive et taille avec brio une métaphore horticole luxuriante dès les premières pistes de Super Bloom, au point de donner à l'œuvre des airs de concept album. Pourtant, un changement de perspective sur l'un des derniers morceaux place cette figure incontournable de la scène alternative, habituée des sommets des classements dans son Royaume-Uni natal, en position de conquérir un public plus vaste encore avec un succès retentissant. Et ainsi, le titre Ride surprend et provoque instantanément le sourire grâce à sa réinterprétation audacieuse, imprévisible et redoutablement efficace du thème emblématique du film Le Bon, la Brute et le Truand, ici porté par des claviers électroniques entêtants et des percussions haletantes. Et lorsque Jessie Ware lance avec malice un Giddy Up, ce qui veut dire en selle, chargé de sous-entendu, l'intention du morceau s'éclaire et gagne en fantaisie, ce qui n'est pas à peu dire compte tenu de sa cadence déjà irrésistible. Et avec le titre Sona, l'artiste déploie un imaginaire tout aussi inventif pour évoquer l'atmosphère moite d'une piste de danse. Mais avant cela, Jessie Ware explore avec dextérité les racines du sentiment amoureux, sans craindre de se confronter à la réalité brute de la passion. I Could Get Used to This est un morceau porté par des arrangements de cordes et une attitude pleine d'assurance, une invitation immédiate à la danse qui poussera quiconque a des oreilles à s'élancer sur le dance floor.
0: Oui, et plus encore que l'instrumentation, bien ce sont les textes de Jessie Ware qui marquent les esprits, Clément.
1: Oui, avec des paroles qui traitent du refus de se contenter du minimum et du bonheur d'exiger davantage. Elle approfondit ce thème avec des paroles très justes sur l'éclosion et l'idée que chacun mérite de recevoir ses fleurs. En parfaite cohérence avec le titre de l'album, son esthétique visuelle et son fil conducteur. Et il en va de même pour le morceau qui a donné son nom à l'album, Super Bloom, où elle chante le plaisir de recevoir assez de pluie printanière et estivale pour étancher la soif de la fleur, des pétales jusqu'aux racines. Voilà en tout cas des thèmes bien printaniers qui vont bien avec la période. Et les envolées vocales de la chanteuse se révèlent tout aussi inventives que sa plume. Ainsi dans Sona, elle passe d'un chant plein d'aplomb à des apartés parlés sur les bienfaits de la chaleur pour le corps. Le résultat est à la fois revigorant et délicieusement effronté. Et de plus, sur Mr. Valentine, elle navigue entre un chant suave évoquant l'amour idéal et un cri aigu, singulier et inattendu sur le refrain. Ce dernier traduit l'extase et la sincérité désarmante d'une passion véritable. Voilà, de ses concepts ambitieux à sa justesse technique, l'album Super Bloom montre une Jessie Ware en plein épanouissement. Dans ce disque foisonnant d'images végétales et de textes sur la quête du bonheur, l'artiste ne se contente pas d'être une virtuose naturelle de la musique de danse, elle s'impose comme une véritable force de la nature. Et c'est le morceau Mr. Valentine qu'on va s'écouter tout de suite, extrait de ce nouvel album de Jessie Ware.

Paper Thin, le nouveau single de Jacana People avec Vrael dans Novorama. C'est du downtempo effectivement organique, pur jus hein, qui vous aspire direct avec deux morceaux sortis cette année. Eh bien, ce duo britannique d'électro signé sur Network revient avec une collaboration sublime avec Alessio Scozzaro. C'est un guitariste, compositeur londonien. Le morceau, comme vous avez pu l'entendre, est orienté club avec ses beats hein, qui pulsent assez pour que ça soit assez entraînant, des synthés luxuriants, voluptueux. Il y a des cordes pincées, falsetto aussi, briefly hanté un petit peu comme ça. Une vraie masterclass d'électronica organique moderne. Jacana People l'explique parfaitement d'ailleurs. Travailler avec Alessio a été un tournant pour l'album dès notre première session studio. Il y a eu une connexion immédiate, sa voix hantée et son jeu de guitare magnifique se sont parfaitement fondus avec l'énergie drum plus club qu'on expérimentait sur Nudge et Orbit. En tout cas, ce titre est un mantra doux sur le sentiment de ne jamais être assez pour soi-même. Tempête de grêle dans les poumons, bataille constante dans la tête. Moins frontal en tout cas que leur groove dansant, mais avec ce pouls irrésistible pour les 7 sunsets ou les nuits introspectives. Allez, je vous embarque maintenant au Costa Rica avec Talamanca, c'est le nouveau single de Barzo featuring Nature. Oui, imaginez des cris de toucan, des oiseaux, de caïuta mixés à des beats profonds et organiques. Un vrai hommage à la cordillère de Talamanca, sorti pile justement pour la journée de la Terre. Barzo, c'est le boss costaricain des platines. Il fusionne field recording, tropico et groove hypnotique pour une vibe sunset dansant, loin des trucs super polis, on va dire. Et bien, on va l'écouter ce morceau de Barzo.

Quartet dans Novorama avec le morceau Baby qu'il avait sorti il y a 3 ans et qui ressort cette semaine avec notamment un remix de Tony Romera. Il sera à Paris le 16 mai au Miamao mais aussi au Nuit Sonore et on en parle maintenant. Le festival électronique lyonnais revient du 13 au 17 mai aux grandes locaux et la sucrière notamment partagée en deux parties, une programmation Days and Night. La programmation 2026 est encore chargée, on y verra les têtes d'affiche à Maliland, c'est sa techno puissante. Peaches, qu'on avait chroniqué d'ailleurs récemment dans Novorama en live punk électro-provocateur, un show électrisant et libérateur, on peut le dire. Ben Clock, maître berlinois de la techno profonde et hypnotique. Rosa Terenzi, avec sa trance progressive et breakbeat ravageur. Mad Professor et Sister André, du Dub Roots live from Guyana. Voilà, pour une vibe roots et massive. Il y aura aussi Scream et Banga, duo UK Garage et Bassline légendaire, nostalgie et énergie pure garantie. Il y aura aussi Sama Abdouladi. En closing, la techno palestinienne rebelle et intense. Et dans mes petits coups de cœur, on pourra voir aussi Optimo, mais surtout l'infatigable Laurent Garnier, qui doit avoir, je pense, le record de représentation au Nuit Sonore. Il sera présent à la closing le dimanche pour nous partager les morceaux de son label COD Free QR, code QR si vous préférez tout simplement. Il y aura aussi Nathan Fake, que vous devez certainement connaître comme un grand nom du label Border Community fondé par James Holden. Il a sorti un album dernièrement, un album sur Infine, il s'appelle Evaporator et on va écouter le morceau Hyper Cube.

0: Anton Feck dans Novorama, présent aux Nuits Sonores. Je vous en parlais à l'instant. C'est déjà la fin de notre émission de cette semaine. On vous donne rendez-vous donc ce vendredi 8 mai, au pop-up du label. D'ici là, passez une bonne semaine. On se retrouve la semaine prochaine pour d'autres nouveautés, Clément. Et puis, il y a toujours notre site internet. Il ne change pas, il ne bouge pas. Il a déjà 20 ans.
1: Novorama.com.
0: Exactement, Novorama.com et nos VO. Et Ra, Emma, salut et à vendredi. Salut.
1: Salut Antoine.
2: 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Il est 13h.
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5: Bienvenue sur Radio Campus Paris 93.9 FM, il est 19h, vous écoutez Sine Qua Non.
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5: Bonsoir et bienvenue. Nous vous retrouvons ce soir pour le 11e épisode de Sine Qua Non, consacré une fois de plus à un cinéaste notable, Seijun Suzuki. Sine Qua Non, c'est l'émission de cinéma de Radio Campus Paris qui vous fait découvrir un mois sur deux l'œuvre d'une ou d'un cinéaste à l'occasion d'une rétrospective ayant eu lieu récemment ou étant en cours à Paris et en Ile-de-France. Et en effet, Seijun Suzuki est mise à l'honneur avec une rétrospective de son œuvre en deux temps, le 11 mars dernier avec la ressortie de Carmen de Kawashi sur une copie restaurée, suivie le 25 mars par une rétrospective de 7 films, certains sur des copies restaurées. 8 films donc, à retrouver au cinéma Le Reflet Médicis, l'une des 3 salles qui fait la renommée cinéphile de la rue Champollion dans le quartier latin.
7: Cinéaste passe-partout à ses débuts, trublion de studios adulé par la jeunesse et rejeté par la production, cinéaste indépendant, inclassable, Suzuki a une carrière et une œuvre pour le moins atypiques qui ont valu sur le long terme un large consensus autour de lui. Ça c'est pas moi qui le dis, c'est Julien Cévéon dans son article consacré à Seijun Suzuki dans le dictionnaire des cinéastes japonais. Dirigé d'ailleurs par un grand cinéphile du cinéma japonais qui s'appelle Pascal Alex Vincent. Donc Seijun Suzuki, c'est un cinéaste très prolifique du fait notamment de son emploi en tant que réalisateur dans le célèbre studio Nikatsu où la productivité était de mise et nous y reviendrons. Il a longtemps été méconnu du public occidental car ses films n'étaient pas ou peu distribués. Ses films rencontrent aujourd'hui un succès critique et populaire auprès du public français et européen seulement à partir des années 90, à l'occasion de la sortie de plusieurs de ses œuvres les plus marquantes, comme Le Vagabond de Tokyo, La Barrière de Chair ou encore La Marque du Tueur. D'abord, figure influente de ce qu'on appelle la nouvelle vague japonaise, il inspire par exemple Nagisa Oshima ou Shoei Mamura et d'autres grands noms comme ça. Suzuki, il a eu une influence remarquable sur le cinéma mondial et nombre de cinéastes le citent et lui rendent hommage à travers leurs films. Parmi eux, on peut citer Wong Kar-wai, Tarantino, Takeshi Kitano et plein d'autres. Mais il n'est pas qu'admiré par ses pairs, Suzuki il est reconnu et célébré aujourd'hui dans le monde entier par la critique et le public pour son cinéma pop, provocateur et foisonnant.
5: Nous sommes David et Juliette et pour ce beau programme, nous sommes accompagnés ce soir par Théophile.
8: Bonsoir.
5: Bonsoir Théophile. Et donc, David, peux-tu nous parler un peu plus du sujet de ta célèbre chronique de ce soir ?
7: C'est vrai que je fais une chronique ce soir aussi, Juliette. Ma chronique va traiter d'activités illégales, notamment qui se déroulent dans des banques.
5: Vous le constatez, c'est encore un très beau programme ce soir et il nous tarde. Alors, n'attendons plus, Sine Qua Non, 11e épisode, c'est parti !
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5: Et David, peux-tu nous en dire un peu plus sur la biographie de Seijun Suzuki ?
7: Oui, Juliette, je peux t'en dire plus. Son vrai nom, c'est Seitaro Suzuki. Il est né en 1923 à Tokyo et il est mort en 2017 dans cette même ville. Pour quelques éléments biographiques, je peux vous dire qu'il a été enrôlé dans l'armée pendant la Seconde Guerre mondiale et il revient marquer cette expérience. Et à son retour de la guerre, du coup, il réussit l'examen d'entrée comme assistant réalisateur au sein du studio Shochiku, après avoir échoué à celui d'entrée à l'université. Ensuite, il rejoint un autre studio, la Nikatsu, dont on vous a déjà parlé, en 1954, et il signe un contrat en tant que réalisateur 2 ans plus tard.
5: Mais attends, comment ça il a passé un concours d'entrée pour devenir assistant réalisateur ?
7: Bah, excellente question. Pour ça, on va devoir faire un petit aparté sur le système des studios japonais qui nous permettra de mieux comprendre la trajectoire de la carrière de Suzuki. Qui est très caractéristique, en fait, pour le coup, des carrières des réalisateurs de cette époque-là. Juliette.
5: Et donc, sur le même modèle qu'Hollywood, les studios japonais sont des entreprises qui concentrent tous les métiers nécessaires à la fabrication d'un film. Autre particularité, les studios japonais fonctionnent comme des entreprises traditionnelles, avec une hiérarchie établie et des possibilités d'évolution selon l'ancienneté.
7: En effet, il y a pas mal de studios célèbres comme la Nikatsu, comme qu'on mentionnait, la Toho, la Shochiku, et leur âge d'or, en fait, au Japon comme d'ailleurs dans le monde, les studios et le cinéma connaissent un âge d'or à partir de l'après-guerre et dans les années 50. Si je peux rajouter quelque chose dessus aussi, c'est que pour en revenir à Suzuki, le studio dans lequel il va s'illustrer, c'était, comme on le disait, la Nikatsu, le plus ancien des studios, fondé en 1912.
5: Oui. Suzuki réalise une douzaine de films pour la Nikatsu à partir de 1956, donc au moment où il signe son contrat en tant que réalisateur. Mais il est certes réalisateur des films qu'il réalise, mais il reste soumis à la réglementation stricte du studio et il ne peut donc pas jouir d'une totale liberté de création. Il n'est pas scénariste, par exemple, il n'est pas monteur de ses films, jusqu'à La Voix sans ombre qu'il réalise en 58. On lui impose par ailleurs ses scénarios et d'ailleurs on lui impose aussi la catégorie des films qu'il doit réaliser, c'est-à-dire les films de série B. Ce sont des films de divertissement et de genre, avec des budgets minuscules et des temps de montage et de tournage tout aussi petits. Ce qui fait que Suzuki enchaîne donc les tournages et réalise en moyenne, en cette période-là, 3,5 films par an. Mais le studio et la direction se rendent compte de sa qualité de travail de metteur en scène notamment et lui accordent de plus en plus de liberté en lui confiant des projets plus valorisants comme Détective Bureau 2-3, sorti en 1963 avec la star maison du studio de la Nikatsu, Joshi Shido, qui incarne donc le protagoniste. Cette liberté va grandissant et les années qui suivent ont été celles de l'affirmation de son style si particulier. Ses films prennent aussi un ancrage plus marqué du côté sociopolitique, et ce qui ne va pas s'en plaire au public adolescent et jeune adulte de l'époque où infuse une atmosphère de rébellion contre la société.
7: Je pourrais ajouter que le style de Suzuki s'affirme progressivement au sein des genres dominants à la Nikatsu, que sont les films de gangsters, donc les films qu'on appelle Yakuza Eiga, et le film érotique également, à savoir Pinku Eiga. On peut citer dans le genre Détective Bureau 2-3 et La Jeunesse de la Bête en 63. Et ce sont des films qui sont un petit peu différents, dans le sens où, y en a, comme tu le disais Juliette, ils font beaucoup de films à la chaîne à cette époque-là, mais ceux de Suzuki se démarquent. Et ils représentent en fait à l'intérieur de la production industrielle une forme de renouvellement et de modernité. Par exemple, juste un exemple comme ça, La Jeunesse de la Bête, elle regorge de scènes violentes et tordues, et le film est rempli de signes et de signaux au service de stimulation alors à la mode, comme beaucoup d'effets de style, de la musique pop, très influencée par les Américains, des split screens très 60s, quoi, et une grande stylisation formelle, avec l'usage de couleurs, de formats différents d'images.
5: Oui, en effet. Mais alors, peut-être parlons-en encore plus de son style, et quoi de mieux que de traiter du premier film qui fera l'objet d'un focus, de notre premier focus de ce soir, La vie d'un tatoué, sorti en 1965.
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0: ヤクザだ。人殺しなんか遊びしまいのヤクザだ。
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0: そりゃ未練っていうもんだぜ。こればっかり兄さんの差し抜けだよ。
3: 俺はおめえにみすみす神戸組の網の中に飛び込ませるような。
4: On va pouvoir commencer par vous raconter un peu ce que raconte ce film, le synopsis. En fait, on est au début du XXe siècle et on suit un protagoniste qui s'appelle Tetsu. Il est trahi par, c'est un yakuza impulsif. Il est trahi par un membre de son clan. Il est pris dans un guet-apens avec son frère cadet, le doux et artiste Kenji. Donc le jeune frère tue quelqu'un et sauve in extremis le grand frère. Les deux prennent la fuite. Ils se réfugient près d'une mine où ils se font bientôt engager comme ouvriers. Les deux frères ensuite tombent amoureux de la femme du patron et de la copine de la femme du patron, on suit leurs petites aventures dans la mine et avec leurs différentes amantes.
5: Alors la première chose que je tiens à dire sur le film, c'est que La vie d'un tatoué, donc, c'est un film typique d'un sous-genre du film de Yakuza qui s'appelle le Ninkyo Eiga, un sous-genre qui a vu le jour dans les années 60. On traduit ce terme par film de Yakuza en costume, donc qui se caractérise par une histoire située dans le Japon du milieu du 19e siècle au début du 20e siècle, avec des personnages donc en costume d'époque, souvent en kimono, et un ou plusieurs protagonistes qui sont confrontés à des dilemmes moraux, souvent entre devoir et sentiments personnels. Donc en l'occurrence, dans La vie d'un tatoué, le devoir, ce sera plutôt le devoir fraternel, et les sentiments personnels, ce sera les sentiments que les deux protagonistes ressentent pour ces deux femmes. Mais David, peux-tu me dire ce que t'as pensé de ce film ?
4: Oui, je peux te dire plein de trucs intéressants dessus, Juliette. La première chose, c'est que, comme tu le dis, le film s'inscrit dans un genre. C'est un des trois films sûrement qu'il a fait cette année-là, en 65 probablement.
5: Probablement, oui.
4: Le film est en couleur, les couleurs sont magnifiques, et il est en cinémascope, à savoir un format très très large, pour justement profiter de la spécificité de la salle de cinéma par rapport à la télévision qui arrive également dans les foyers japonais. Mais au-delà du coup de l'exploration du genre, à savoir que c'est un film comme on en fait beaucoup à cette époque-là dans les années 60, Suzuki, lui, il utilise ce genre pour faire ses expérimentations formelles. Et en ça, il va au-delà de la tradition et il accède à une forme de modernité. Par exemple, on le voit par la forme, mais aussi par les thèmes que traite le film. Il y a notamment un personnage qui m'a marqué, qui est le contremaître ou le chef d'équipe des ouvriers de la mine, qui est, semble-t-il, de manière assez claire, communiste ou en tout cas révolutionnaire. Et en fait, les deux frères, Yakuza, etc., vont se retrouver confrontés à la réalité de l'époque, à savoir la réalité politique, les luttes sociales, les patrons contre les ouvriers. Mmh. Et en ça, c'est vraiment un film des années 60, moderne et révolutionnaire, puisque c'est pas forcément comme ça que ça aurait été traité 10 ans plus tôt dans le cinéma japonais.
5: Mmh. Oui, c'est intéressant ce que tu dis, mais en même temps, ça me fait penser à quelque chose, moi, qui m'a aussi marqué dans le film, c'est que... Il garde aussi une sorte de tradition dans la forme, enfin dans l'amitié qu'entretiennent tous ces hommes, et il y a vraiment une solidarité masculine un peu à l'ancienne en fait, avec ce groupe d'ouvriers qui se comportent, enfin ils sont tous amis, ils sont tous copains, mais c'est vraiment qui aime bien châtie bien, ils se bagarrent, enfin ils se charrient sur les femmes, sur souvent la femme du patron ou d'autres femmes, mais pourtant ils se soutiennent aussi mutuellement. Et un élément qui m'avait particulièrement marqué dans le film, c'est le moment en fait où Tetsu et donc son frère arrivent, et Tetsu réussit à se faire embaucher parce qu'il tient physiquement tête au contremaître, puisqu'il se bat littéralement avec lui, et il lui prouve par là qu'il est donc digne de confiance en le battant, et qu'il sera utile sur le chantier puisqu'il est physiquement apte, mais aussi qu'il n'est pas, ce que dit le contremaître, un va-nu-pied de la ville.
4: Oui, c'est complètement vrai. Du coup, en effet, c'est pas complètement un film nouveau. Ce sont des thèmes qu'on reconnaît et qu'on a vu aussi en fait dans des cinémas d'autres nationalités par ailleurs en plus. Hein. Mais il me semble que tout de même, Suzuki, il est révolutionnaire pour d'autres aspects aussi, à savoir la façon dont il a de traiter son sujet formellement, par exemple.
5: Oui. Ben, même si formellement, à part en fait la scène de fin qui est bon extraordinaire et on y reviendra, mais je trouve que c'est le film qui est peut-être le moins expérimental de ces films-là de Suzuki où enfin il commence à avoir de la liberté créative et ça se voit. Et je trouve que là le film reste quand même fidèle à une forme assez classique, enfin une narration qui est très facile à suivre. On verra que ça, c'est pas forcément toujours ça avec Suzuki.
4: En effet.
5: Mais qu'en tout cas, ça suit très bien qu'il y a ce motif en fait très classique, typique de ce sous-genre-là aussi, de questionnements moraux et d'amour fraternel. Et on y retrouve aussi un autre motif du film de Yakuza plus classique et même du film de mafia dans le cinéma mondial, on va dire. C'est qu'une fois qu'on est devenu Yakuza, on est devenu mafieux, en fait, ça nous poursuit. Tetsu, il est poursuivi par ce passé-là et même s'il fuit, il va se réfugier avec des ouvriers dans la campagne, eh bien, en fait, il va toujours être rattrapé par ses anciens ennemis ou même ses alliés et que la conclusion un petit peu fataliste, enfin, même complètement fataliste, c'est que pour se sortir du milieu des hors-la-loi, soit il faut tuer tout le monde ou bien réussir à s'enfuir vraiment très très loin. Mais en tout cas... Il y a ce truc-là qui résonne beaucoup avec des films qu'on a l'habitude de voir, nous, spectateurs contemporains.
4: Mais oui, ce que tu dis, en fait, là, ce que tu me racontes, j'ai l'impression que tu me parles d'un film américain des années 50 avec Humphrey Bogart qui essaye de se réfugier dans les montagnes et de quitter pour de bon le milieu de la pègre ou de la mafia. Mais en fait, ça aussi, du coup, c'est une influence occidentale que Suzuki reprend, je pense. Il a vu ces films-là dans sa jeunesse,
5: oui,
4: dans l'immédiat après-guerre, influencé par... Il y a eu l'occupation américaine au Japon, les films américains sont venus chez eux, il a envie de prendre le meilleur de ce qu'il a vu et de le réutiliser dans ses films, quoi.
5: Oui, bah ouais, c'est probable.
4: Il y a autre chose qui t'a plu, Juliette, dans le film ?
5: Bah du coup, on en parlait, oui, c'est vrai, la scène de fin. Cette scène de fin, donc une scène finale qui est le seul moment vraiment expérimental en termes de forme, même s'il y a quand même des motifs récurrents dans le film. Il y a un motif de l'eau qui revient beaucoup, il y a beaucoup d'eau qui s'écoule, il y a plusieurs scènes, ils sont à côté d'une rivière, donc c'est un peu normal, mais plusieurs scènes dans l'eau aussi. Enfin, le format cinémascope fait que quand même la nature est très belle, et c'est d'ailleurs, anecdote, un des seuls films que Suzuki tourne en décor réel.
4: Ok.
5: Avec, il y a aussi Le Vagabond de Tokyo, mais c'est tellement stylisé qu'on a l'impression que c'est pas le cas, bref. Mais pour en revenir à la scène finale, donc c'est une scène d'affrontement et on passe les détails, mais donc Tetsu, notre protagoniste, affronte plein de yakuza et c'est dans une maison traditionnelle japonaise, donc avec des panneaux coulissants en papier, je pense, qui coulissent. Et en fait, ces panneaux, ils les séparent pour évoluer dans des pièces toutes plus vides les unes que les autres avec des tatamis, et les panneaux sont de couleurs très marquées, donc ils sont d'abord bleus, puis jaune, puis vert, et il avance comme ça, comme dans un miroir infini, et ensuite on est en plan séquence et la caméra fait un travelling latéral et on se retrouve dans le noir. Les seules lumières qu'on voit, c'est les sabres qui illuminent la pièce, puis on revient et c'est une scène dantesque de combat où Tetsu réussit à battre tous ses ennemis malgré le fait qu'il soit assailli de toutes parts, et il évolue dans un espace qui est totalement irréel, et là on sort justement de cette narration très classique pour être dans un décor vraiment qui fait carton-pâte mais qui en fait un élément esthétique très intéressant.
4: Je suis complètement d'accord, quand tu parles de carton-pâte, en fait il y a une dimension cartoonesque en fait aux scènes d'action chez Suzuki, l'humour aussi tu me diras d'ailleurs, dans la façon de jouer, mais aussi du coup dans ces scènes d'action qui sont assez impressionnantes, même plus vrai que vrai, bigger than life comme disent les Américains. J'ai envie de revenir sur la séquence dont tu parles avec les volets en papier de couleur qui est tellement magnifique, comme tu dis, je veux juste le répéter tellement c'est beau. Il ouvre en premier plan des volets et derrière, 3 mètres plus loin peut-être, il y a les mêmes volets de la même couleur qui va ouvrir aussi et il s'enfonce comme ça dans la profondeur. Donc il y a une forme de point de fuite, il est lui-même le point de fuite de notre œil et il ouvre les espaces de l'écran, l'image qui n'était que superficielle ou que de premier plan devient multiplan entre guillemets, et ça c'est très très beau. Et puis tu parlais des couleurs aussi, Juliette. ça m'a fait un sacré effet esthétique aussi. Il y a un personnage dans cette séquence finale qui meurt, et au moment où ce personnage meurt, d'un coup se teinte d'un rouge complètement irréel le pavé d'abord du sol, mais pas d'un rouge sang, c'est de la lumière, on voit que c'est des projecteurs qui envoient de la lumière sur le sol, et le ciel entier devient rouge. Et où qu'on soit pendant la séquence, que ce soit en intérieur, on voit dans les coins de fenêtre, on voit que le ciel est tout rouge, où qu'on soit, et ainsi de suite. Oui. Et ça, c'est un très bel effet.
5: Il le réutilise d'ailleurs après, enfin, la scène de combat se poursuit, cette scène finale à l'extérieur, avec donc un dernier combat symbolique avec un homme important, bref. Et comme rappel des panneaux bleus, on est à l'extérieur, il pleut des cordes et la lumière est bleue et il y a des flashs d'éclairs qui sont tout bleus, donc ça fait que la pluie, on a l'impression que la pluie devient toute bleue et ça résonne avec le bleu des panneaux, quoi.
4: Tout à fait. C'est vrai que du coup, on voit bien que ce film nous a vachement plu, à toi comme à moi.
5: Ouais, c'était vraiment très très beau. Et d'ailleurs, c'est cette formule un peu de la scène finale, vraiment, enfin, qui la scène finale un peu en apogée, en fait, et scène finale d'apogée stylistique, c'est une formule qui réutilise Suzuki dans ses autres films, notamment dans Le Vagabond de Tokyo, qui est un de ses plus connus, et dont on va écouter tout de suite le thème, qui est donc une chanson qui revient comme un leitmotiv dans tout le film.

0: Vous venez d'écouter Le Vagabond de Tokyo. De et par Hajime Kaburagi, le compositeur de cette chanson culte du film de Seijun Suzuki, Le Vagabond de Tokyo. C'était un instant de pop japonaise très sixties entre film noir et balade mélancolique.
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2: Vous êtes bien sur le 93.9 FM et vous écoutez Sine qua non. Ce soir, on vous parle de l'œuvre de Seijun Suzuki et après la vie d'un tatoué, c'est à la marque du tueur que nous consacrons notre deuxième focus.

0: La marque du tueur marquera à la fois le sommet de son travail à la Nikkatsu et son renvoi de la compagnie. La Nikkatsu retire le film très rapidement des écrans et, peu de temps après, décide de renvoyer le réalisateur à cause de ses débordements filmiques. Écrit toujours Julien Cévéon dans le dictionnaire des cinéastes japonais. David, est-ce que tu peux nous en dire un peu plus sur le synopsis de ce film, si tu l'as compris ?
1: Oh là là, tu me pousses, tu me pièges là, Juliette, c'est un petit peu compliqué. Bon, le film s'appelle La marque du tueur, donc il s'agit d'un tueur. Il s'appelle Goro Hanada et il est joué par, rappelez-moi le nom, l'acteur ?
0: Yoshishido, donc la star de la Nikkatsu.
1: Voilà, c'est ça. Donc Goro Hanada, joué par Yoshishido, la star de la Nikkatsu, c'est un tueur à gages qui est classé numéro 3 dans une hiérarchie criminelle absurde et implacable. Il est obsédé par la performance et la reconnaissance, et à un moment au début du film, il commet une erreur dérisoire qui le fait chuter et il devient une cible à éliminer pour son propre milieu. Donc il est traqué par ses propres donneurs d'ordre et en parallèle, il est fasciné par une femme liée au tueur numéro 1, puisque je vous l'ai peut-être déjà dit, il s'appelle numéro 3. Donc Hanada, le tueur, s'enfonce dans un univers stylisé, paranoïaque et cruel, où la violence tourne à vide. Donc maintenant, moi je vous le dis comme ça, ça a l'air à peu près clair. Bon, en réalité, c'est pas si simple. Moi, en le voyant, j'ai pas exactement compris, forcément compris ça. On comprend du coup qu'il y a en effet ce tueur numéro 3 qui veut tuer les numéros 1, 2 et tous les autres, de manière un petit peu nihiliste, tellement on ne saisit pas pourquoi tuer tous les gens de son milieu. Et puis en fait le film aussi est surtout très déstructuré et pas forcément chronologique. En cela c'est peut-être vraiment un film des années 60 si on pourrait en reparler, mais c'est-à-dire que chaque séquence s'articule autour de son interaction avec un personnage, à savoir soit d'autres tueurs, soit sa compagne, soit son amante aussi. Et il y a une forme de progression qui n'est pas linéaire, quoi. Chaque scène progresse, puis à chaque nouvelle séquence, du coup, on se retrouve à repartir peut-être de zéro, on ne sait pas où on en est dans l'histoire. Et du coup, ça rend parfois la compréhension un petit peu compliquée.
0: Oui, bah totalement. C'est d'ailleurs aussi pour ça que je pense, je l'ai moins aimé ce film-là que La vie d'un tatoué. Je trouve qu'en plus, il y a une gradation dans le dynamitage en fait de la narration dans ce film, puisqu'au début je trouve que c'est encore assez cohérent. Enfin, on suit donc ce personnage de tueur à qui on donne des missions d'aller tuer des gens, voilà, et on comprend qu'il y a cette hiérarchie, il y a le numéro 3, le numéro 2, le numéro 1 on l'a jamais vu, et on comprend à peu près où ça va, et je pense après 20 minutes, 25 minutes, là on commence effectivement à avoir ce patchwork, ces associations de scènes avec cette chronologie qu'on n'arrive plus du tout à suivre, et en fait on a l'impression que le scénario de base devient en fait un prétexte à cet endroit du film et jusqu'à la fin, juste à expérimenter formellement. Et quand on parle d'expérimentation formelle, je pense que la plus saillante, c'est peut-être les surimpressions sur l'image. Enfin, on a l'image, on a l'acteur, la tête de l'acteur, et il y a des surimpressions de dessins. Donc, ça fait vraiment dessins plaqués sur une image d'une personne réelle. Donc, c'est des papillons, des oiseaux et des traits donc, qui rappellent la pluie, qui est aussi un motif récurrent du film. Et à cet endroit-là, on est vraiment sur clairement de l'expérimental, quoi. Ça nous perd assez fort.
1: Oui, en fait, ce film, il m'a rappelé, je pense que toi aussi, t'as rappelé les films de la Nouvelle Vague française, précisément ceux de Godard. Moi, ouais. Personnellement, par exemple, Alphaville. De une, pour le noir et blanc, mais aussi pour comme on le dit justement, la narration déstructurée, le montage qu'on ne peut pas forcément saisir. Et en fait, cette je suis persuadé que, voilà, pareil, Suzuki, il a vu ces films français de la Nouvelle Vague française pour vouloir les refaire à sa sauce.
0: On imagine.
1: C'est pour ça d'ailleurs que ces expérimentations visuelles étaient, comme on l'a dit, mal vues par les studios. Et là, on a l'impression que c'est l'exemple ultime de l'expérimentation ultime qu'il veut faire. À savoir que le film devient, en termes de narration, presque une coquille vide. Enfin, il ne s'intéresse plus à son scénario. Il veut juste nous rendre intéressants d'une autre manière par ses expérimentations et par ses trucs et ses astuces, son film. Donc, comme tu le disais, les surimpressions, l'omniprésence de la musique jazzy, les montages alternés, les split screens, etc.
0: le jeu aussi, parfois, enfin, même le jeu des actrices, et son jeu à lui est quand même assez neutre, enfin, quasiment presque inexpressif à des endroits, mais à d'autres, complètement inversé. Et les interactions, notamment avec son amante, enfin, c'est une femme qui poursuit, en fait, qui se refuse à lui pendant tout le film. Leurs interactions, elles sont toujours à grands cris, enfin, il y a toujours un surjeu qui rend aussi la narration difficile à suivre, et les personnages d'autant plus difficile de se projeter sur eux, parce qu'en fait leur déjà on comprend pas trop les événements qui leur arrivent, et en plus on a du mal à avoir de l'empathie pour leurs émotions, et c'est presque comme si au fur et à mesure du film ils perdaient leur profondeur, et que Suzuki les avait aplatis pour juste y placer ses expérimentations formelles, et du coup ça en fait vraiment un objet de vraiment un objet de cinéma au sens propre, où on voit de l'image, on voit de la création, mais on a du mal à raccrocher à une histoire, quoi.
1: Tu parlais tout à l'heure de dynamitage. J'ai pensé à une métaphore sur son cinéma et sur son rapport au studio, à savoir que son cinéma dans les années 60, il est contraint par le carcan des studios, mm-hmm. qu'il accepte peut-être, hein, parce qu'il fait 3 films par an, qu'on lui donne des scénarios, etc. Mais il est tellement contraint qu'il est comme dans une cocotte minute, qu'à chaque film qu'il fait, il le fait selon comme il en aurait envie, mais il est toujours menacé par les studios. Attention, ce sera peut-être le dernier, parce que là, tu commences à faire n'importe quoi en termes d'expérimentation visuelle et narrative. Que là, c'est ce dernier film qu'il a fait pour la Nikkatsu en 67, sauf erreur.
0: Oui.
1: C'est la bouilloire ou la cocotte minute qui explose, quoi. Et ce film est complètement explosé à la manière de sa carrière, qui va du coup s'exploser à partir de là, quoi.
0: Oui, exactement. Peut-être j'aurais envie de revenir sur un élément quand même d'expérimentation formelle, mais qui là, je trouve, réussi dans le film. Donc c'est plutôt au début, au moment où on raccroche encore assez vite, assez bien les wagons. Mais c'est aussi un peu un prétexte à expérimentation, mais là c'est vraiment juste visuel. C'est un catalogue des méthodes d'assassinat que déploie Goro Hanada, et il y en a plusieurs, et elles sont toutes... toutes plus jubilatoires à voir les unes que les autres. Et par exemple, il y en a une où il place son fusil à travers un briquet géant d'une pub qui s'ouvre et qui se referme, et un autre où il place son fusil dans un tuyau de canalisation d'un lavabo, donc il tue un dentiste à travers ce tuyau de canalisation. Et si vous avez vu Ghost Dog de Jim Jarmusch, il lui rend directement hommage dans ce film-là. Donc je trouve que il y a des endroits quand même intéressants du film, et on n'est pas juste, on se sent pas juste comme un imbécile face à un film dont on saisit pas le code secret, enfin dont on n'a pas les clés. Il y a quand même des endroits de un peu de plaisir. C'est quand même pas une souffrance non plus de voir ce film.
1: Oui, t'as raison, Juliette, ça va quand même. D'autant que le film reste quand même fait dans le c'est le grand écart, hein, mais dans le cadre du studio. Donc il a son cahier des charges. Il faut qu'il mette des yakuza, il faut qu'il mette des gens qui meurent, il faut des scènes d'action, et il faut aussi les scènes avec des femmes et des scènes de sexe, et des scènes d'érotisme plus ou moins soft, de gens où ils sont nus, où ils couchent ensemble, dans la douche. Enfin, je vous ai parlé des détails, mais ça, c'est un goût que commence à avoir le public japonais à partir de ce moment-là, dans les années 60. C'est cette provocation aussi érotique et sexuelle, quoi, et dans laquelle s'engouffre pleinement Suzuki, à la fois par son goût pour le sujet, mais aussi parce que c'est les studios qui aiment et veulent faire ça.
0: Oui, on pourrait se demander aussi s'il n'y a pas une petite influence des James Bond, parce qu'il y a cette figure du tueur à gages qui a une libido assez prononcée, et qui a donc une petite amie, une petite amie, on va dire, établie, et il y a cette femme qui poursuit, mais là... du coup, dynamitage encore, on pourrait dire, parce que cette femme qui poursuit tout le long du film, en fait, elle lui échappe et elle lui résiste. Et à cet endroit-là, c'est le critique Mathieu Macheret qui parlait d'un rapport avec Le Mépris de Jean-Luc Godard, où on a ces scènes où ils se retrouvent tous les deux, où Goro Hanada presque la supplie de vouloir faire l'amour avec lui, et elle se refuse à lui et le méprise, et elle tente même de le tuer, enfin voilà. Et ça se passe toujours dans l'appartement de Goro Hanada, qui est complètement dépouillé, qui a l'air d'être vraiment aussi un décor très carton pâte, et qui m'a fait penser au Mépris après que Mathieu Macheret l'ait dit c'est vrai que ça faisait sens.
1: Oui, et je, malheureusement, la comparaison avec Godard pour Suzuki ne lui fait pas complètement, à mon avis, parce que, en fait, on a remarqué dans les films qu'on a vus, et pas que dans celui-là, ils ont une dimension, comme on le disait, cartoonesque, un peu parodique. Et je trouve du coup que ça fait des expériences visuelles intéressantes, mais ce que veut raconter le film, les émotions peut-être profondes qu'il voudrait nous transmettre, ne fonctionnent pas autant que dans Le Mépris de Godard, qui veut parler de grandes choses sérieuses aussi, quoi. Et ça, c'est peut-être dommage, je ne sais pas. En tout cas, c'est le projet de Suzuki qui est autre que celui de Godard. Et du coup, ça devient... Enfin, c'est ludique, c'est rigolo. Mais c'est aussi un petit peu cynique, nihiliste. Enfin voilà, on retrouve le fatalisme dont on parlait qui le caractérise. Il n'y a pas de profondeur psychologique ou symbolique stable. Enfin, le tueur, il a un caractère que moi, j'ai pas réussi forcément à comprendre, hein, le personnage principal.
0: Et elle non plus, au final. Oui. Enfin, elle est une sorte de femme fatale, mais en fait, on ne sait pas trop parce qu'elle est aussi très, très nihiliste et même suicidaire.
1: Oui.
0: Elle s'entoure de papillons morts. Enfin, c'est très presque morbide quand on voit ces scènes-là. C'est assez glauque et du coup, leur relation aussi est assez glauque. Enfin, on a du mal à se projeter au-delà de l'image et de la créativité qui est déployée. Mais sinon, enfin, le film nous résiste vraiment, je trouve.
1: Complètement. Et ça. Aussi, à titre personnel au moins, de par le jeu des acteurs, pour moi, que j'ai vu dans d'autres films de genre japonais où ils sont pas dans la mesure, on va dire,
0: oui.
1: Enfin, ça dépend, mais on parle très fort, on pleure très fort, on crie très fort, il y a une forme de... c'est satirique ou peut-être parodique, justement, mais je sais pas pourquoi ils le font comme ça, mais ce film-là, du coup, la marque du tueur, il a cette dimension presque parodique aussi et comique que du film, enfin de la parodie du film de gangster, quoi. D'ailleurs je crois que tu as vu Carmen de Kawashi,
0: oui,
1: qui du même Suzuki, et pareil, de ce que moi je l'ai pas vu, mais de ce que j'ai entendu, c'est un film un peu parodique.
0: Oui, Carmen de Kawashi, comme le titre l'indique, c'est une parodie du Carmen de Bizet et du Carmen de Mérimée, donc ça s'inspire du personnage de Carmen. Et c'est une Carmen qui essaye, donc elle, c'est une jeune femme qui sort de sa campagne et qui essaye de s'en sortir à la ville. Donc la ville en question, c'est Osaka, si ma mémoire ne me fait pas défaut. Et elle essaye de s'en sortir en devenant hôtesse dans un bar, comme ça se faisait à l'époque. Et en fait, elle se retrouve face à la prédation des hommes, entre autres, et il y a beaucoup de scènes un peu érotique soft aussi, mais je trouve que c'est aussi un film un peu au rythme plus facile à suivre, mais un peu trop rythmé justement et un peu épuisant. Et pareil, il y a un côté scénette où en fait on enchaîne des scènes où on est dans un bar et puis il se passe des choses vraiment avec du surjeu, des danses exagérées, puis dans un appartement, un échange aussi tout à fait exagéré avec un homme et Carmen. Enfin, et du coup, c'est un film que moi, j'ai pas adoré non plus parce que j'avais l'impression de voir un truc assez parodique, même qui va au-delà du théâtral, quoi.
1: Je vois, oui. En fait, j'ai l'impression que le cinéma japonais de studio, il s'est beaucoup engouffré dans l'exploration à l'extrême des genres. Et par exemple, là-dedans, si on peut peut-être conclure sur la marque du tueur, à moins qu'il y ait des choses qui t'es plus dans le film, que tu veux rajouter peut-être, Juliette ?
0: J'ai évoqué déjà le catalogage des méthodes d'assassinat, donc ça va.
1: C'est vrai que j'ai beaucoup aimé ces méthodes d'assassinat. Dans l'actualité, en parlant de Nanikatsu, la Cinémathèque française vient de publier le programme de l'été, donc de mai et juin prochain. Et il se trouve qu'il y aura un cycle consacré au film érotique de Nanikatsu, donc un peu d'exploitation, à partir de la fin des années 60 et des années 70, si je ne me trompe pas. Donc typiquement, ils vont encore plus loin du coup dans l'exploration des thèmes que Suzuki aborde déjà dans ses films des années 60, quoi. Donc j'ai très hâte de voir ces films-là en juin prochain et n'hésitez pas à y aller aussi.
0: Oui, on vous y encourage. Et donc, je crois qu'il est temps de passer à la fameuse chronique de David, après avoir donc traité de ces deux films.

0: Et oui, c'est l'heure de ma chronique et je vous parlais de braquage. En fait, demain, vers 19h, je sortirai heureux de la fondation Jérôme Sédou Pathé, institution déjà souvent mentionnée dans notre émission. Pour rappel, la fondation elle remplit depuis 2014 le dernier trou cinéphile qu'il manquait dans le paysage des salles parisiennes, en proposant une programmation quasi exclusivement de films muets, dans des conditions exceptionnelles, souvent en pellicule et quasi toujours avec un accompagnement musical live. Et je parlais de braquage, en fait je vais pas aller braquer cette fondation. Ce samedi, il y a une programmation assez spéciale puisque l'association Braquage prend les manettes du créneau de 17h avec une séance intitulée « À l'intérieur comme à l'extérieur, tout n'est que poésie ».
1: Mais est-ce que tu peux nous en dire un peu plus sur Braquage, du coup, qui n'est donc pas le braquage que tu vas faire, mais l'association?
0: Oui, en allant sur le site de cette association, on peut lire que Braquage est une association parisienne qui a été créée il y a plus de 20 ans et elle œuvre autour du cinéma expérimental. Donc elle organise des projections, des ateliers, des rencontres et des expositions afin de découvrir des formes de cinéma singulières qui sont souvent artisanales et proches des arts plastiques et du cinéma expérimental. L'association est très attachée à la pellicule et aux techniques analogiques. Et elle se déplace dans des lieux très variés pour diffuser ses pratiques mêlant films expérimentaux, documentaires et plein d'autres pratiques comme l'animation, le cinéma très ancien, etc. Habituellement, les projections de cours longs et les performances de l'association, elles sont présentées à l'espace En Cours, près de la place de la Réunion, dans le 20e. Mais ce samedi, programmation exceptionnelle à la Fondation Pathé donc, où pas moins de 10 courts-métrages muets de diverses époques et en divers formats seront présentés. Le programme, il est éclectique et on y voit figurer des noms célèbres du cinéma expérimental de la deuxième moitié du 20e siècle, comme Stan Brakhage, avec un titre à dormir debout, Delicacies of Molten Horror Synapse, ou un film de Peter Tcharkovsky. Mais il y a aussi des films issus du fonds Pathé, Gaumont Pathé, composés de milliers de courts-métrages des années 1900, tels que Ceux que l'on voit de mon sixième, de Ferdinand Zeka, qui était l'un des plus célèbres représentants de réalisateurs de films à cette époque-là.
1: Et donc, quelle est la ligne directrice de cette programmation?
0: Bon, je vous ai dit, le titre de la séance, c'est « À l'intérieur comme à l'extérieur, tout n'est que poésie ». Donc, c'est le nom du programme proposé par l'association. C'est très mystérieux, n'est-ce pas? En fait, le programme, il vient accompagner la rétrospective dont le nom est un peu plus clair, à savoir « Les mystères de l'âme, la psychanalyse dans le cinéma muet ». Donc on va probablement voir des films qui parlent, qui montrent les choses cachées, qui montrent la psyché, le cerveau, les pulsions, etc. Je vais vous lire même, je vais vous citer un petit peu ce que nous propose l'association Braquage. Ce programme nous invite à glisser au cœur des modifications de représentation du monde via les effets poétiques du cinéma, troublant notre âme et inspectant ainsi notre aptitude à éclaircir notre lien au monde. À vous de me dire si c'était clair, vivement samedi en tout cas. Si vous ratez la séance de demain, pas de panique, l'association propose régulièrement des séances, quasi exclusivement en pellicule, et la prochaine a lieu le 20 mai, à l'espace En Cours dans le 20e arrondissement, pour Côte 465, du si grand réalisateur américain Anthony Mann. Le film est proposé en 16 mm, donc la pellicule 16 mm, un format semi-professionnel qui permettait aux copies un transport plus simple et une projection dans des conditions plus sommaires, voire même domestiques. Et désormais, il est temps pour la virgule.
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1: Merci beaucoup David pour cette super chronique. Pour finir l'émission, revenons rapidement à Seijun Suzuki avec notre traditionnel tour de table. Quel est le film de notre cher Seijun qui t'a le plus marqué, David?
0: Je pense que c'est le dernier que j'ai vu, il s'appelle La barrière de chair, donc toujours les années 60, le cinémascope, la couleur. C'est l'histoire de quatre jeunes femmes dans le Tokyo de l'immédiat après-guerre. Elles deviennent prostituées et c'est un film très coloré, comme les autres films de Suzuki, comme on l'a dit. À chacune est associée une couleur, un peu comme on pourrait presque dire dans Scooby-Doo. Et elles vivent du coup voilà dans les ruines, dans les sous-sols, dans les souterrains. Et le film est comme une radiographie du coup du Tokyo, même pas reconstruit, toujours en ruine, où les gens vivent de trafic, de prostitution et aussi du coup de leurs interactions économiques avec les Américains qui sont encore dans le pays et qui l'occupent.

0: avec un autre film restauré qui est sorti récemment, qui passe encore au shampoo, qui s'appelle Ginza Cosmetics de Mikio Naruse. Donc c'est un film qui est fait à peine 10 ans, 13 ans plus tôt, en 1951. Et c'est... Et il s'agit pareil de femmes dans le Tokyo toujours en ruine ou à peine reconstruit dans le quartier de Ginza. Et ce sont aussi des entraîneuses, des femmes de cabaret, des chanteuses. Mais alors pour le coup, le traitement du sujet par Naruse n'est pas du tout le même que celui de Suzuki. 13 ans plus tard, on voit que la société japonaise est beaucoup moins conservatrice en 13 ans. J'ai beaucoup aimé le film de Naruse, évidemment. Mais j'aime beaucoup mettre en parallèle ces deux extrêmes-là du cinéma japonais. Donc l'un conservateur et... modéré aussi et mesuré dans comment il montre le quotidien de ces femmes-là, et l'autre outrancier coloré comme Suzuki, quoi.
1: Ça me fait penser encore à un autre film qui était donc ressorti il y a 3 ans, si je ne m'abuse, et qui est disponible sur la plateforme Arte.tv, qui s'appelle La Nuit des Femmes de Kinuyo Tanaka, donc qui était une grande actrice du cinéma japonais des années 30. Et pendant des décennies et des décennies, qui a réalisé 6 films. Et donc La Nuit des Femmes, c'est un film de 61 et qui parle en fait de la loi sur la prostitution qui a été promulguée en 1956, où il y avait des centres de réhabilitation des prostituées qui avaient été mis en place au Japon. Donc on est encore dans le Japon de la reconstruction, même si bon, ça fait déjà 10 ans, mais on est quand même dans la reconstruction. Et là, du coup, on suit des anciennes prostituées qui sont dans ce centre de réhabilitation et qui... ont du mal à se refaire une vie en fait après ça, et c'est un traitement aussi assez modéré, mais du coup on est à l'étape d'après dans l'histoire du Japon de ces années d'après-guerre.
0: Mais super intéressant. Et Juliette, du coup sur Suzuki, est-ce qu'il y a un film que toi tu as préféré?
1: Ce sera pas très original, mais La Vie d'un Tatoué reste quand même celui que j'ai préféré. Mais bon, mention spéciale aussi au Vagabond de Tokyo. Moi c'était celui que je connaissais d'emblée quand j'ai vu que des films de Suzuki ressortaient, donc j'ai quand même beaucoup aimé. Et c'est vrai que celui-ci, c'est aussi une étape assez importante dans la stylisation, mais pareil, je l'aime aussi comme j'aime La Vie d'un Tatoué, parce que Suzuki s'en tient quand même à une narration qu'on arrive à suivre, et Le Vagabond de Tokyo est l'étape, disons, suivante dans le côté très pop, avec là même des décors qui semblent, qui font vraiment très carton-pâte. Il y a notamment cette espèce de cabaret qui est tout blanc, avec juste un piano qui trône au milieu. Enfin, les costumes des personnages, rien que pour les jeux de couleurs, je le recommande chaudement aussi.
0: Bah, tu m'as convaincu, Juliette.
1: Vous le savez très bien, il n'y a de bonne compagnie qui ne se quitte, et il est déjà temps de vous parler de notre prochaine émission. Ce sera une émission spéciale qui portera sur le festival
0: Il Cinema Ritrovato
1: de Bologne, où nous nous rendons du 20 au 27 juin, donc pendant toute la durée. Nous en avions déjà parlé l'an dernier et le voici de retour. Il nous tarde d'aller voir plein de films de patrimoine uniquement, puisque c'est le principe du festival de Bologne, et donc de profiter aussi de cette édition XL à l'occasion de la 40e édition du festival. Nous vous remercions d'avoir écouté Sine Qua Non sur Radio Campus Paris 93.9 FM. C'était Théophile à la réalisation, David et moi-même pour le reste. Vous pouvez retrouver cette émission en podcast ainsi que les précédentes sur le site internet www.radiocampusparis.org ainsi que sur vos plateformes de streaming préférées. Tout de suite et enfin, la musique de fin choisie par David.
0: Oui, nous allons écouter Les Gentils, les Méchants, chanté par Michel Fugain et le Big Bazar. Drôle de lien avec le cinéma de Seijun Suzuki, mais en fait, je pense que souffle sur le cinéma de Suzuki, comme sur la musique de Michel Fugain, le même souffle libertaire, hédoniste et joyeux de la contre-culture des années 60 et 70.
1: Merci David, courez en salle et bonne écoute.

0: 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Il est 14h.
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5: Bonjour à toutes et à toutes, je m'appelle Laïd. Vous écoutez la classe de SMG1 du lycée Guy Maupassant à Colombes sur Radio Campus Paris 93.9 FM.
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5: On se retrouve aujourd'hui parce qu'une partie de la classe a vu le spectacle Entre Chiens et Louvre au théâtre à l'Avant-Scène à Colombes. Ce spectacle fait par la compagnie Cirque Roux a été réalisé spécialement pour le Bon Marché Rive Gauche à Paris. C'est une œuvre qui mélange théâtre, cirque et danse, qui plonge le spectateur dans une fresque historique traversant trois époques, 1870, 1960 et 2022. À travers le destin de trois personnes qui évoluent dans des contextes différents, le spectacle parle de thématiques fortes, par exemple la mémoire collective, la révolte et l'émancipation. Attention, à partir de maintenant, je vais devoir vous spoiler, les deux personnages féminins principaux sont tués à la fin par leur mari. C'est donc aussi un spectacle qui parle des violences faites aux femmes et du féminicide. C'est pour ça que le reste de la classe va parler de ces sujets dans notre émission. Et d'ailleurs, je leur laisse la parole tout de suite.
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7: Merci Laïd. Bienvenue à toutes et à tous. Je suis Narim Beladji et je vais vous présenter notre émission « Sous l'heure bleue ». Une émission qui donne la voix aux femmes victimes de violences pour partager leur histoire et combat. Comment ça va, Nendiz?
8: Ça va et vous?
7: Ça va. Aujourd'hui, tu viens de nous parler de plusieurs célébrités qui ont été victimes de violences conjugales et un état des lieux des violences faites aux femmes ces dernières années en France et dans le monde.
8: Exactement. Les violences faites aux femmes peuvent également toucher les grandes célébrités. Par exemple, en 2009, la chanteuse Rihanna a été battue par son ex-petit ami Chris Brown. Ils vivaient un amour toxique. En 2020, la chanteuse Megan Thee Stallion s'est fait tirer une balle dans le pied par son ex petit ami rappeur qui s'appelle Tony Lasner. Et en 1997, à l'âge de 17 ans, la rappeuse Diams a été victime de violences conjugales. Même les célébrités ne sont pas à l'abri des coups et bleus. Ça peut toucher tout le monde. En 2024, les services de police et de gendarmerie enregistrent 122 600 victimes de crimes et de délits à caractère sexuel. 85% de ces victimes sont des femmes. Que ces violences soient commises dans l'affaire familiale ou dehors, que les victimes soient majeures ou mineures. Pour en conclure, les violences faites aux femmes sont une violation des droits humains qui nécessite une mobilisation collective pour mettre fin à ce fléau et garantir à toutes ces femmes un environnement de sécurité, de respect et d'égalité. Okay.
7: Merci à Polanik, Jaila, Linlise et à la technique. Je vous laisse avec Amira qui va nous présenter tout de suite son émission.
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9: Bonjour, merci Narima, je suis Amira et je vais animer la suite de cette émission. Et tout de suite, c'est l'heure de l'interview. Bienvenue à notre journaliste Nassim, tu reçois Teddy Riner, vous allez nous parler de votre engagement contre les violences conjugales faites aux femmes.
10: Aujourd'hui, nous recevons Teddy Riner, une légende du judo, 10 fois champion du monde et triple champion olympique. Bonjour Teddy Riner.
11: Bonjour, merci de m'avoir accueilli.
10: Bienvenue au studio, on est content de vous recevoir. Vous avez participé à des campagnes publiques pour la sensibilisation contre les violences faites aux femmes. J'aurais des questions à vous poser. En tant que sportif de haut niveau et figure influente, pensez-vous que le sport a un rôle à jouer dans la sensibilisation contre les violences faites aux femmes ?
11: Bien sûr, le sport a un rôle énorme à jouer dans cette lutte. Il véhicule des valeurs comme le respect, la discipline et l'entraide. En tant que sportif, on a une voix qui porte et c'est important de l'utiliser pour sensibiliser et dire clairement que les violences faites aux femmes sont inacceptables.
10: De nombreux athlètes sont considérés comme des modèles pour la jeunesse. Pensez-vous qu'ils ont une responsabilité particulière dans la lutte contre ces violences ?
11: Oui, on a une responsabilité. Beaucoup de jeunes nous regardent, nous prennent en exemple, donc on doit montrer la bonne attitude. Ça passe par notre comportement au quotidien, nos prises de parole et aussi par le fait de ne pas fermer les yeux quand on voit quelque chose qui ne va pas.
10: Ok, très bien. Avez-vous déjà été témoin de comportements sexistes ou violents dans le milieu sportif ?
11: Oui, j'ai déjà entendu ou vu des comportements déplacés dans le milieu du sport. Dans ces cas-là, il ne faut pas laisser passer. Moi, je n'hésite pas à recadrer et à rappeler que le respect, c'est la base. On ne peut pas accepter ce genre d'attitude, peu importe qui on est.
10: Selon vous, comment pourrait-on mieux éduquer les jeunes sportifs et le grand public sur ce sujet ?
11: Selon moi, tout commence dès le plus jeune âge. On doit apprendre aux enfants, aux jeunes sportifs, que la force ne sert pas à dominer, mais à protéger. Il faut aussi parler de ces sujets plus ouvertement dans les clubs, les écoles et dans les médias. Plus on éduque, plus on avance.
10: Je suis d'accord avec vous. Quel message aimeriez-vous adresser aux femmes victimes de violences et aux hommes qui veulent aider dans cette lutte ?
11: Si j'ai un message à leur adresser, ce serait de leur dire que vous n'êtes pas seuls, il y a des gens qui peuvent vous aider, vous écouter. Il ne faut jamais avoir honte d'en parler. Et aux hommes, on a un rôle à jouer aussi en dénonçant, en éduquant, en étant exemplaire. On doit être du bon côté de cette lutte.
10: Très beau message de Teddy Riner. Merci d'avoir participé à notre émission. Et je vais donner la parole à Mira.
8: Teddy Riner, merci d'être venu dans notre studio. On était ravis de vous recevoir. Merci Nassim pour avoir mené cette interview. La suite arrive sur Les Affranchis et c'est Célia qui animera la suite de cette émission.
0: Bonjour à tous et à toutes. Je m'appelle Soran, je suis en compagnie Célia. Aujourd'hui, nous allons vous parler de l'affaire des viols de Mazan. C'est une affaire judiciaire française qui a marqué cette fin d'année 2024 par son ampleur et sa gravité. Entre 2011 et 2021, Gisèle Pellicot a été victime de viols répétés qui ont été orchestrés par son mari Dominique Pellicot. Dominique Pellicot a drogué sa femme à son insu, ce qui a permis à des dizaines d'hommes de la violer. Les faits se sont déroulés principalement dans la ville de Mazan, dans le Vaucluse.
3: Procès qui s'est tenu du 2 septembre au 18 décembre 2024 à Avignon a été exceptionnel par le nombre d'accusés. 51 hommes ont été jugés, dont 46 reconnus coupables de viols aggravés. Les peines prononcées allant de 3 ans de prison, dont un enferme, à 20 ans de réclusion criminelle pour Dominique Pellicot. Ce dernier n'a pas fait appel de sa condamnation, tandis que 13 autres accusés ont interjeté l'appel, conduisant à un second procès prévu à Nîmes en 2025.
0: Ce procès a suscité une large couverture médiatique et a été perçu comme un moment clé dans la lutte contre les violences sexuelles en France. Les débats ont mis en lumière des questions cruciales sur le consentement, la culture du viol et la nécessité d'une prise de conscience collective face aux violences faites aux femmes. Les avocats de la victime ont notamment plaidé pour une sensibilisation accrue de la société afin de provoquer un changement de mentalité.
3: L'affaire a également provoqué une introspection au sein de la société française, notamment parmi les hommes sur la question de masculinité et de violence sexuelle. Certains y ont vu une prise de conscience collective de la domination masculine, tandis que d'autres ont refusé de se sentir responsables des actes de quelques individus.
0: En somme, l'affaire des viols de Mazan constitue un tournant historique dans la lutte contre les violences sexuelles en France, mettant en lumière la nécessité de réformes sociales et juridiques pour combattre ces violences.
3: D'un point de vue sociétal, ce procès met en lumière la banalisation du viol et le silence complice qui l'entoure. Le fait que 51 hommes aient été impliqués dans cet acte et que certains aient tenté de minimiser leurs responsabilités en dit long sur la perception du consentement dans notre société. Ce n'est pas juste un crime individuel, c'est un système de domination qui s'est exercé sur une victime rendue vulnérable.
0: Sur le plan judiciaire, même si les condamnations ont été prononcées, le fait que certaines accusées aient obtenu des peines relativement légères, 3 ans dont un enferme, peut interroger sur la sévérité des sanctions en matière de violences sexuelles. Cela pose aussi la question de la prise en charge des victimes. Gisèle Pellicot a vécu une décennie d'abus avant que la justice n'intervienne. Comment de telles horreurs peuvent-elles perdurer aussi longtemps sans être détectées ?
3: Donc maintenant, vous en savez plus sur le procès de Mazan.
0: Je passe la parole à Zakaria qui va vous présenter une chronique musicale.
12: Le féminicide est un sujet qui apparaît de manière récurrente dans les textes de Damso. Souvent sous forme crue et dérangeante, il aborde les relations toxiques, la violence conjugale et parfois même les meurtres de femmes dans un même contexte narratif ou métaphorique.

0: Débrouilleur, Amsetier, NJ Respect R. Certains considèrent que Damso dépeinte la violence de la manière crue, voire complaisante dans, dans tes morceaux. D'autres estiment que tu mets en lumière des réalités sociales sombres et que tu adoptes parfois un point de vue critique envers les violences. Penses-tu que ta musique a contribué à dénoncer ces violences ou au contraire à les banaliser ?
1: Elle n'avait pas pour réel but de banaliser ce genre de choses. J'avais pour but tout d'abord de dénoncer avant d'engrainer une sorte de haine envers moi. Parce que ce genre de sujet, bah, c'était pas réellement abordé dans la musique en ce moment, dans le sens où on était dans une ère où il y avait énormément de trap, ce qui est un genre de rap très violent, avec l'effervescence de Kari, XV Barbar, ou bien ce genre de rappeur qui prône la haine et la violence envers la plupart des femmes, ou qu'il faut passer des messages qui sont contraignants par rapport aux femmes dans leur musique.
0: Quel est ton objectif lorsque tu abordes des thèmes comme le féminicide dans tes morceaux ?
1: Alors j'ai pour but de dénoncer ce genre d'acte au travers de ma musique afin de tirer profit de ma popularité auprès des jeunes, car je sais que je suis énormément écouté par énormément de jeunes du coup. Et via ça, vu que j'ai signé récemment dans le label 9 de I, celui de Booba, ça m'a fait exploser en popularité. C'est, du coup, j'en ai profité pour faire passer un sort de message.
0: As-tu déjà ressenti le besoin de clarifier ou de défendre certaines de tes paroles face aux critiques ?
1: Bien sûr, après l'engouement que tout cela a pris, je me devais de contredire les accusations mensongères que j'ai pu recevoir à mon encontre. Face à la presse, j'étais pas grand-chose, car cela s'est passé au début de ma carrière. Et je me suis fait boycott par énormément de plateformes de streaming telles que Spotify qui ont littéralement enlevé ma musique de leur plateforme pendant un certain temps. Et on a réussi à se relever en proposant certains feats avec des femmes qui prônaient autant le féminicide, enfin féminisme que moi. Et j'en suis fier.
0: Ok, merci. Toujours dans le débat de la façon dont Damso traite les féminicides dans ses textes, certains dénoncent une banalisation de la violence. On échange avec un hater pour comprendre son point de vue et sa responsabilité des artistes. Penses-tu que Damso glorifie réellement la violence ou qu'il la dénonce en la mettant en scène de manière crue ?
2: Non, je pense qu'il faut arrêter de dire que Damso dénonce la violence. Il en parle tout le temps, mais il la rend stylée avec sa musique et ses paroles. Au final, ça donne l'impression que c'est normal, que c'est juste comme ça. S'il voulait vraiment la dénoncer, il l'aurait fait de manière qui donne envie de la refuser, pas juste de l'accepter. Par exemple, dans son titre « Débrouillard » en 2016, Damso raconte l'histoire d'un homme qui tue une femme après une dispute.
0: Ok, mais pourquoi accuser un rappeur ? Pourquoi accuser un rappeur de promouvoir la violence quand un film et un livre sur le féminicide, on ne reçoit pas la même critique ?
2: Parce qu'un film ou un livre, ça montre la violence pour faire réfléchir, pour choquer et dénoncer, alors que Damso, il la balance dans ses sons avec des punchlines stylées et des instrus qui donnent envie de bouger la tête. Au final, ça devient juste un truc cool à écouter, pas un vrai message contre la violence. Il y a une différence entre raconter pour faire réfléchir et raconter pour faire kiffer.
0: À ton avis, quelle est la responsabilité qu'un artiste a vis-à-vis de son public ?
2: Pour moi, il a la responsabilité de donner l'exemple dans ses musiques en disant des choses concrètes sur des sujets importants de la société, comme par exemple les violences faites aux femmes, car ils ont beaucoup d'audience et la plupart ce sont des jeunes et qu'ils s'inspirent souvent des idées des rappeurs. Et ils doivent être là pour dénoncer et pas forcément faire bouger la tête des fans.
0: Ok, merci. Bon, c'était la fin de l'interview entre Damso et un haters. Merci de nous avoir écoutés.

0: Bonjour, merci Zakaria. Bienvenue dans notre émission qui parle des violences faites aux femmes à travers le cinéma. Attention, petit avertissement pour nos auditeurs et auditrices, nous allons parler de sujets qui peuvent être durs. Nous avons avec nous Gina qui va nous présenter le film The Girl Who Escaped, réalisé par Simon Stock.
1: Oui, effectivement Farah, je vais vous parler du film The Girl Who Escaped, inspiré de faits réels réalisés en 2023 par Simon Stock. Cara Robinson, une jeune fille de 15 ans en Floride aux États-Unis, est abordée par un homme qui la menace avec une arme et la kidnappe. Il la garde captive à son domicile et la violera pendant 18 heures. Elle réussit à mémoriser un maximum d'informations et de détails tout au long de son calvaire. Elle finit par s'enfuir pendant que son ravisseur est en train de dormir et on finit par apprendre que son ravisseur est Richard Ewenitz, un tueur en série responsable des meurtres non résolus d'au moins 3 autres jeunes filles. On peut retrouver Cara Robinson sur TikTok qui parle de son histoire pour aider un maximum de femmes qui ont pu se retrouver dans ce genre de situation.
0: Ah oui, d'ailleurs, ton histoire me fait penser à un autre film sorti le 27 février en 2021, The Girl in the Basement, réalisé par Elizabeth Rome, qui est lui aussi inspiré de faits réels. Il raconte l'histoire de Sarah, une jeune adolescente qui attend d'avoir 18 ans pour pouvoir quitter sa maison où vit son père, mais il est autoritaire avec elle. À ses 18 ans, il écrit une lettre en se faisant passer pour Sarah. Dans la lettre, il dit qu'elle part avec son copain, mais ceci était faux, car son père l'a séquestrée dans sa cave. Il l'a violée et l'a frappée. Sarah a eu 2 enfants de son père. Après plusieurs années, elle fait croire à son père qu'elle est très malade. Il l'emmène à l'hôpital. Sarah en profite pour demander de l'aide. J'ai décidé de parler de ce film car il fait référence au thème « Les violences faites aux femmes ». Si vous vous retrouvez dans ce genre de situation aujourd'hui, il y a des associations et numéros qui peuvent vous venir en aide. Comme
1: l'association Le Collectif Féministe contre le viol, ou bien En Avant Toutes, qui agit pas mal pour les jeunes. Il y a un chat d'écoute gratuit et un coin sensibilisation. Il y a aussi l'avocate Karine Durieux-Diebolt, qui défend les victimes de violences sexuelles. Vous pouvez la contacter au 01 42 71 56 10.
0: Merci Dina. Et maintenant, nous allons laisser la parole à Ryan, qui va nous parler du théâtre et du cinéma.
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3: Bonjour Gina et Farah, merci pour cette présentation. Bienvenue dans notre émission Le Débat du Soir. Aujourd'hui, nous nous posons la question suivante. Le cinéma est-il plus efficace que le théâtre pour aborder le thème de la violence faite aux femmes? Pour en discuter, nous accueillons un invité. Notre invité surprise du jour est Steve McQueen, de son vrai nom Stephen Rodney McQueen, né le 9 octobre 1969 à Londres. Est un artiste contemporain et réalisateur britannique. Il remporte le Turner Prize en 1999. Bonjour.
4: Bonjour.
3: Il sera interviewé par Zifou. Donc Zifou, je vous laisse la parole.
5: Bonjour. Alors, on va passer par la première question directement. Alors, quelles sont les différences entre le cinéma et le théâtre qui pourraient influencer la perception des causes féminines?
4: Les différences entre le cinéma et le théâtre sont que déjà, Le cinéma a une plus grande audience. Donc, le cinéma a une diffusion mondiale grâce aux salles, aux plateformes de streaming et à la télévision, ce qui lui permet de toucher un public plus large que le théâtre, souvent limité à une ville ou à des tournées, par exemple. On peut dire des stats également. En 2024, nous comptons 180 millions d'entrées en salles de cinéma françaises, tandis que pour les pièces de théâtre, on a seulement une influence de 12 millions de personnes. 12 millions de personnes, ça reste beaucoup. Mais on est beaucoup plus bas que les standards du cinéma.
5: Sans plus attendre, nous allons passer par la deuxième question. Quel rôle jouent les réalisatrices et les scénaristes dans la représentation des luttes féminines au cinéma comparé au théâtre?
4: Les réalisatrices et les films et les scénaristes, apportent une vision plus authentique des luttes féminines au cinéma, tandis qu'au théâtre, la mise en scène et les textes jouent un rôle clé dans cette représentation. Les personnages féminins au théâtre sont souvent développés, sur scène et en temps réel, alors qu'au cinéma, le montage et les gros plans permettent souvent d'explorer leur psychologie différemment et de nous montrer les personnages sous un aspect différent et avec plus de complexité.
5: Alors, nous allons passer par la dernière question. Le cinéma a-t-il un impact plus durable sur la société en ce qui concerne les questions féministes et pourquoi?
4: Donc le cinéma, il a son empreinte durable grâce à sa capacité d'archivage et de rediffusion. Donc le théâtre repose sur l'instant présent et la mémoire du spectateur, ce qui va à l'encontre totale du cinéma qui, lui, par sa capacité d'archivage justement, peut permettre aux auditeurs de revisionner certains films qui permet du coup au message pardon, qui est donné à travers ce film d'être partagé de plus nombreuses fois que les pièces de théâtre. Des films comme Les Suffragettes marquent les esprits par leur esthétique et leur narration, tandis que des pièces comme Les Monologues du Vagin impactent par leur performance en direct et leur engagement interactif. Donc voilà, ça sera tout pour répondre à la question du journaliste.
3: Merci beaucoup pour ces questions et ces réponses. Pour conclure, on a un dernier invité, Monsieur Idriss Aberkane, qui est un psychologue spécialisé dans les violences faites aux femmes. Bonjour.
6: Bonjour.
3: Est-ce que vous pouvez nous en dire plus sur la question principale du cinéma ?
6: Alors, ouais, pour moi, le cinéma, c'est un moyen particulièrement efficace pour parler des violences faites aux femmes, contrairement aux autres formes de narration telles que le théâtre, car il combine l'image, le son et l'émotion. Moi, par exemple, pour vous donner un exemple, nous, on va dire à l'époque des hommes primitifs, nous, on était... on savait pas forcément lire, mais on voyait et on écoutait, c'est-à-dire qu'on on récepte beaucoup mieux les informations par la vue et le son, car c'est des réflexes qu'on avait avant, et du coup c'est beaucoup plus simple d'éprouver quelque chose par rapport à ça. Par exemple, quand on regarde un film, on a une immersion émotionnelle beaucoup plus forte. Il nous permet de voir et de ressentir la souffrance, par exemple, du personnage principal ou d'autres personnages, on va dire qui ont plutôt souffert. On a, comme l'ont dit mes collègues avant, on a une plus grande portée universelle. C'est beaucoup plus accessible, on va dire. Donc pour conclure, le cinéma est un outil puissant pour sensibiliser et mobiliser l'opinion publique sur les violences faites aux femmes. Son impact émotionnel et sa diffusion à grande échelle font un changement majeur. Voilà, c'est tout.
3: Merci beaucoup. C'est la fin, merci à tous et à toutes d'avoir été présents. La suite arrive sur notre radio 92 Live.

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5: Mais regarde.
7: Mais là, c'est combien de temps? Oui.
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9: Can you hear me?
5: Tu m'entends?
10: Je ne sais pas.
11: Quelqu'un entend ma voix.
5: Tu peux m'entendre?
4: Oui. Ça m'a fait.

0: ici,
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2: Is anyone out there?
3: Bienvenue dans ce nouvel épisode de Can You Hear Me?
4: Welcome to this new episode of Can You Hear Me?
3: Nous nous retrouvons pour cette deuxième partie de l'épisode The First Buyer.
4: We are meeting up again for the second part of the episode, The First Buyer.
3: Nous sommes donc là au studio avec Julie qui traduit ma voix en anglais et Eléa qui enregistre cette émission.
4: We are back in the studio with Carole Pellet and I am Julie and I will be Carole's English voice for the episode. And we are here, of course, with Eléa, who is in charge of the recording of the episode.
3: Nous reprenons donc l'histoire de cet épisode. J'ai créé une œuvre à partir de quelqu'un que j'ai choisi pour être mon premier acheteur. Et donc, je me rends chez lui pour la première fois.
4: We are picking up where we left off. So I am conceiving an artwork around the idea of a buyer for my work. And I had picked out this first buyer and I am now going to meet him at his place.
3: Le suspense est à son comble, je vous laisse reprendre le fil de cette histoire.
4: The suspense is at its climax, so let's jump back into the story.
3: C'était vraiment la première fois que je pénétrais, on va dire, dans une propriété, dans ce quartier et dans ce lieu précisément, à côté d'espaces qui sont vraiment historiques dans Paris. Et donc, je me retrouve à sonner à l'interphone et puis à finalement monter les marches de cet immeuble jusqu'au dernier étage.
4: It's really the first time that I've ever entered a property in this neighborhood. And really, it's a neighborhood that it really has a lot of the old historic monuments and sites in Paris. So I ring at the interphone and he offers me to come up. And as I'm walking up the stairs, I know that I'm going all the way to the last floor of this building.
3: Quand je monte les escaliers, c'est vrai que je me sens à la fois un petit peu dans un état de d'excitation un peu positive, en fait. C'est assez particulier pour moi de revoir cette personne, en fait, et surtout dans un contexte qui est quand même très différent du premier. Et en fait, je me demande aussi vraiment, en fait, ce que je vais découvrir derrière cette porte.
4: As I'm going up the stairs, I'm really excited with this very positive excitement. I recognize that it's a very different context to our first meeting, and I'm also very curious and anticipating what I'm going to find behind this door.
1: I'm here.
3: Je frappe à la porte et là, cet homme m'ouvre. Il est habillé avec une veste de costume et je retrouve tout de suite cette sensation de chaleur, quoi, cette chaleur humaine et en quelque sorte cette connexion en fait que j'avais avec lui.
4: I knock at the door and this man opens up with a very nice vest, a bit fancy vest. And immediately I feel the warmth and the connection that we had in our first exchange.
3: C'est quelqu'un de très calme, mais aussi de distingué. Et je le sens vraiment ouvert à cette relation, en fait, hein, qui continue.
4: He is a very calm and distinguished man, but also very open, and very open to this discussion that I have proposed.
1: Do you hear me?
5: Lire d'abord, puis ouvrir.
6: Et donc sur cette troisième photo, on s'attarde plus sur cette... Hé hé, bookshelf, attendez. Du coup...
4: So on this page, we can see a kind of zoomed in version. Well, maybe a zoomed in aspect of the last image, which is this bookshelf, which has a very big variety of books, and they seem to be so many that they're piled on top of each other. And then we see...
6: Et donc sur ces photos qui représentent plutôt des détails, on retrouve d'abord l'étagère avec tous ces livres les uns à côté des autres, mais aussi empilés les uns sur les autres.
4: In this picture, three masks, which once again looks like kind of those Italian masks from a carnival. And they have very, very long beaks. So it kind of looks like the face of a bird a little bit.
1: Is this working?
3: On est en fait sous les toits. Et je découvre aussi... Ben, cet espace, en fait, je regarde chez lui, et là, je suis vraiment interpellée, frappée par cet environnement qui est finalement peuplé d'œuvres d'art, quoi. Il y a des œuvres d'art partout, en fait, dans cet appartement. Je vois des tableaux, je vois des sculptures. Il y a du mobilier aussi qui est assez ancien. On sent que les matériaux sont précieux. Et c'est une ambiance qui est finalement, tout en étant très chaleureuse aussi, qui est très particulière. En fait, j'ai vraiment l'impression de rentrer, en fait, dans l'univers de quelqu'un, quoi.
4: So his house is really under the roofs, as we say, and I get to discover this space, which is really an intriguing space because it's an environment just full of artworks, just bursting of artworks. I can see paintings, sculptures, and also even the furniture is like an artwork. And there's these precious materials I can just see all around the house. And it's a very warm atmosphere. And at the same time, I can really feel like I'm stepping into his universe.
3: De mon côté, j'ai amené quelques œuvres de ma confection. J'ai amené un de mes costumes de femme sandwich et j'ai aussi amené un floor display qui sur lequel il y a ma photographie et puis comme d'habitude voilà un message avec la typographie que j'utilise habituellement. Et en fait effectivement je fais entrer ces éléments là en fait dans son univers.
4: I had brought with me a couple of my artworks, namely my sandwich woman costume. I had brought a floor display with my photo on it. And of course, one of the messages that I have on my artworks.
3: Je les pose près du canapé et en fait je me rends compte tout de suite que ces éléments dans le décor sont vraiment différents voire dissonants. Il y a un style qui est mais complètement différent quoi.
4: And so I really made those elements enter his universe. And as I laid them out next to his sofa, I kind of realized that it's really different from what he has at his place. Maybe a little bit dissonant, but it's interesting to see them in that space.
3: Et effectivement, au lieu de me dire qu'il y a quelque chose qui est complètement en décalage, mais dans un sens négatif, je me dis qu'au contraire, il y a quelque chose qui est vraiment intéressant. Vraiment intéressant à faire surgir dans cet univers quelque chose de différent, quelque chose qui, on va dire, déroge un peu au code, en fait, de cet espace. Et donc, pendant qu'il est en train de me préparer le café, j'observe cet univers et je me prépare à l'entretien qui va avoir lieu.
4: And instead of seeing this difference in a very negative light, I think it's actually quite nice to see my work just be very in contrast with these kind of old art conventions, if I could say. And I think it's really interesting to see that my work is almost disturbing the rules that have been made in this space. And so I start getting ready for this interview that I'm going to have with him in this space while he's getting some coffee for us.
3: Cet homme revient donc de la cuisine et puis il s'assoit voilà sur un fauteuil. Moi je suis assise en face de lui sur un canapé et donc l'interview commence.
4: So this man comes back and sits on a seat beside me with a coffee, and I am in front of him, and the interview commences.
0: Vas-tu l'ouvrir?
3: Il se passe quelque chose de très étonnant, en fait, finalement, dès le début de cette interview. Parce qu'effectivement, moi, j'imaginais ça comme vraiment une sorte d'entretien, en fait, une sorte de conversation entre nous deux. Et en fait, je me rends compte rapidement que cette sorte de conversation va plutôt devenir un monologue. Il va en fait tout de suite commencer à me raconter, non pas directement sa relation à l'art, mais en fait carrément son histoire.
4: And something surprising takes place as we start this interview, which I saw as a conversation, but it kind of starts to fall into a monologue where this man really starts telling me his story.
3: Je suis vraiment surprise parce que, en fait, je sens tout de suite qu'il reprend l'histoire depuis le début. En fait, il commence à me parler de d'où il vient, de sa petite enfance. Et là, en fait, moi, j'ai mon enregistreur qui tourne pour prendre trace, en fait, de cette conversation.
4: I'm quite surprised as he tells really his story from the beginning. It's not just his relationship to artworks. It's really from his childhood. How, I mean, these are elements that are still linked to his relationship to art, but that's kind of what I noticed, that really all of his story from the very beginning is linked to how he created his relationship with art. And so I decide to really let my tape recorder continue, and I choose not to orientate the story, but really let him guide his own story.
3: Et en fait, je décide en fait tout simplement de le laisser dérouler, quoi. Je décide de lui faire confiance, de ne pas orienter finalement la discussion. Et finalement, je décide de croire que tout ce qu'il va me raconter, qui va être en dehors de sa relation à l'art, fait aussi partie finalement de sa relation à l'art. Et donc, je laisse dérouler en fait son histoire. Note à moi-même numéro 3. Acheter une œuvre n'est jamais un geste neutre. Ce n'est pas seulement une transaction, c'est un acte.
4: Note to myself number 3. Buying an artwork is never neutral. It is not only a transaction, it is an act.
1: I'm listening.
3: Et donc en fait, au fur et à mesure de cet entretien qui dure longtemps finalement, quoi, hein, qui durera plus de 3 heures en fait, j'apprends en fait énormément de choses sur sa vie. J'apprends des choses sur sa vie professionnelle, des choses sur sa famille, des détails qui vont même jusque dans des choses qui sont intimes. Et donc je suis vraiment en fait très surprise.
4: The interview ends up really taking on almost another trajectory. For one, it lasts very long. It lasts at least 3 hours. And I start to learn many things about his life, about his family, about professional aspects. But almost even intimate aspects. And I'm very surprised and interested, and I start also noticing links between our two distinct journeys.
3: Je me rends compte qu'il y a des choses qui se croisent dans son parcours et dans le mien de manière complètement fortuite. Je me rends compte aussi que c'est quelqu'un qui a beaucoup de résilience et qui traverse des épreuves dans la vie. Et en fait, je me reconnais un peu dans sa personnalité, en fait, à certains endroits. Et j'ai le sentiment que l'expérience qu'on est en train de vivre, que j'avais finalement un peu prévue comme une sorte de miroir, d'une manière qui est finalement assez inattendue pour moi, dans la forme que ça prend, est en train de fonctionner.
4: And one thing that I really admire in him is also his resilience. And this is also an aspect that I see in my... where I kind of see myself in him. And I start noticing that my goal of having us be kind of a mirror of each other is actually really, really working.
3: Au bout d'un moment, finalement, j'ai envie de dire que toute cette discussion, en fait, converge vers son rapport à l'art. Et donc, il m'explique la première fois qu'il a, la manière dont la première fois il a acquis finalement une œuvre d'art. Il me raconte cette histoire. Il me raconte qu'il a pu. C'était par l'intermédiaire de quelqu'un. Il a ensuite rencontré l'artiste et puis il a acheté cette œuvre. Et aussi, on plonge dans son univers visuel. Il me montre des catalogues raisonnés. Il me fait faire aussi un tour de son appartement, de son petit musée à lui. Je comprends en fait, je commence à comprendre, à percevoir en fait ce qui l'intéresse dans l'art en fait vraiment concrètement, progressivement quoi.
4: After a while, this discussion really starts to converge on his relationship to art. He actually begins to tell the story of his first acquisition, how he managed to hear about the artist and the artwork through a person that he met and how all of that took place. And he starts really to divulge all of his artistic approach to acquisitions. And he ends up letting me really dive into that atmosphere by showing me the different catalogues raisonnés that he has and making me visit his apartment. And I really start to see what he likes in art.
3: Je me rends compte, enfin, je crois comprendre que ce qui lui plaît dans l'art, il y a une dimension qui est assez psychologique, on va dire. Comme si finalement, l'art pour lui était un moyen, en quelque sorte, de s'évader un peu, on va dire, du réel. Et à la fois, paradoxalement, ou pas, d'ailleurs je ne sais pas, de pouvoir un petit peu plus rentrer profondément aussi en lui, sous certains aspects de ses réflexions et aussi de sa personnalité. Et donc que pour lui, l'art est vraiment une sorte de plongée, en fait, en quelque sorte, vers un autre monde qui serait son monde intérieur.
4: I realize that he likes a kind of maybe psychological aspect in art. He almost sees it as a way to escape the real world. And really, it allows him to enter even more deeply into his own personality and world. In short, I could say it's kind of like his way to have a deep dive into his own inner world.
3: The First Buyer. Dossier confidentiel.
4: The First Buyer. Confidential file.
3: Note à moi-même numéro 4. La valeur ne naît pas dans les institutions. Elle naît dans une rencontre. Deux regards, un moment, une décision.
4: Note to myself number 4. Value is not born in institutions. It is born in an encounter. two gazes, one moment, one decision.
7: Can you hear me?
3: L'entretien se termine et donc je quitte cet espace en fait finalement avec une certitude, la certitude que lui proposer le travail que j'ai en tête depuis le départ fait vraiment sens. Et aussi avec quand même avec quand même ce doute malgré tout de me dire est-ce que ma proposition on va dire va être vraiment comprise. J'ai un petit doute là-dessus quand même.
4: The interview ends and I leave his space with this kind of certainty, and it's the certainty that the work that I had envisioned and had in mind could really work, and that I can actually go on the kind of initial trajectory that I had in mind, despite the doubt that I had, the doubt that my work might not please him, or at least he might not understand my work.
3: Et effectivement, quelques jours plus tard, je reçois un mail de cet homme. Et c'est vrai que je suis un peu surprise parce que j'avais l'impression qu'il y avait une sorte de relation de confiance en fait, qui s'était nouée entre nous deux. Et je suis un peu surprise par ce message. Mais voilà, tout en l'acceptant, je suis quand même un peu surprise par ce message.
4: And a couple of days later, I receive an email, which really kind of surprises me, because the relationship that we ended up having was one with a lot of trust. And I accept what is said in this email, but I accept this message at least. But I am indeed quite surprised.
3: Dans cet email, il me demande que l'entretien qu'on a eu soit purement confidentiel et ne soit pas en fait partagé avec le public, du moins sans son autorisation. Et donc, en quelque sorte, il cadre en fait d'une certaine manière ce qu'il m'a donné précédemment. Et donc, il décide que finalement, tout ce qui s'est passé reste entre nous deux.
4: In this email, he asks that everything that was said during that interview be totally confidential. He really starts to put a boundary around that exchange, and he asks that it be completely confidential, and if any information be told that he has to give his consent before it is publicly told.
3: Ce dossier et la lettre qui le précède forment une seule et même œuvre. Ils ne peuvent être séparés.
4: This file and the letter that precedes it forms a single and same artwork. They cannot be separated.
3: Si l'œuvre est acquise, la lettre et le dossier sont remis ensemble dans leur intégralité.
4: If the artwork is acquired, the letter and the file are handed over together in their entirety.
3: Si l'œuvre n'est pas acquise, l'ensemble est repris par l'artiste. Aucune copie ne sera conservée, aucune autre version ne sera produite.
4: If the artwork is not acquired, the whole is taken back by the artist. No copy will be kept, no other version will be produced.
3: Ce document n'existe que dans la décision qu'il appelle.
4: This document exists only in the decision it calls for.
3: Carole Pelé.
4: Carole Pelé.
3: Je décide de faire de cette contrainte une force. Et c'est vrai qu'une idée me vient tout de suite. L'idée que cet entretien-là soit finalement placé dans un dossier et que ce dossier soit un dossier confidentiel.
4: I decide to make of this constraint really a force. And I decide to make within this artwork, this confidential file, I decide to make this confidential file that will be only accessible to this man.
7: Should you open it after reading?
3: Le temps passe et donc je travaille sur cette œuvre. Ça me prend quand même plusieurs mois parce que voilà, j'ai des contraintes à droite à gauche et que je peux en fait écrire cette œuvre progressivement. Dans l'entre-deux, j'ai l'occasion de revoir une fois cet homme. Il m'invite à un vernissage, du coup, chez lui. Et donc, je me rends chez lui pour la deuxième fois avec ce vernissage, en fait, au cours duquel il expose sur une thématique certaines de ses œuvres.
4: And so some time goes by, and it takes me quite some time to work on this piece, as there's a lot of writing in it, and also I have other works going on the side. And before really presenting him this artwork, I am invited to meet with him another time. He invites me to an exhibition at his place around a certain... He makes an exhibition around a theme in which there are multiple of the artworks he has bought.
3: Et durant ce vernissage, je commence à effectivement projeter en fait la manière dont mon œuvre pourrait s'intégrer dans ce décor. Et je suis, on va dire, de plus en plus confiante avec le fait que la lettre peut en fait complètement faire partie de ce décor, tout en étant, on va dire, un peu à l'opposé de la direction artistique générale de ces peintures qui sont finalement assez abstraites, qui sont dans l'espace. Aussi de ces masques vénitiens qu'il y a voilà disposés de part et d'autre, et puis de ces meubles voilà anciens. J'ai l'impression que vraiment que l'œuvre que je vais proposer peut avoir sa place.
4: During this exhibition, I can start to envision how my work would integrate this space. I can really start imagining how this letter will be shown and displayed with these Venetian masks, these sculptures, this kind of antique furniture, and this really artistic atmosphere. And I tell myself that actually my work really has its space and its place here.
3: Donc je termine cette œuvre, j'écris ce dossier en respectant bien entendu sa confidentialité et j'écris aussi la lettre finale que je vois comme une sorte de surprise et une sorte de révélation que je place dans une enveloppe avec cette mention dessus à ouvrir après la lecture de ce dossier. Et donc, je dois dire que je suis assez fière, finalement, de la forme que prend ce travail. Je le trouve non seulement esthétique, mais aussi chargé de sens. Et quand je termine cette œuvre, je retrouve, en fait, une sensation d'excitation et de joie, en fait. Parce que... j'ai hâte de savoir la suite.
4: I finished up this artwork. I wrote out the file and the letter, which this letter really takes on the role of a revelation. And actually, on the final object, it's written that the letter must be opened after reading the file. And I'm really proud of the form that my idea has taken. And I'm very excited, and excited to know what's going to happen next when I present the work.
3: Je me demande si cet homme acceptera de devenir le premier acheteur de mon œuvre, et si oui, quel prix il y mettra. Je me demande si l'issue de ce projet sera positive ou négative. Et je me dis que finalement, il n'y aura pas vraiment d'issue négative, dans le sens où n'importe quelle réponse finalement est bonne à prendre. Mais quand même, au fond de moi, J'espère qu'il y aura une fin heureuse.
4: I am very intrigued, very curious if he will accept to be the first buyer, and if so, at what price. And I start really questioning what the answer could be, and really I tell myself there cannot be a bad answer, because either way, it will be a response to this project. And I am still hoping for something positive.
7: Read first, then decide.
3: Monsieur, cette lettre est l'œuvre.
4: Sir, this letter is the artwork.
3: Elle n'existait pas avant votre lecture. Elle n'existera pas après ce moment.
4: It did not exist before your reading. It will not exist after this moment.
3: Je vous ai écouté.
4: I listened to you.
3: J'ai pris une décision.
4: I made a decision.
3: Je vous ai choisi.
4: I choose you.
3: Vous êtes le premier acheteur de mon travail.
4: You are the first buyer of my work.
3: Pas par chronologie, mais par engagement.
4: Not by chronology, but by commitment.
3: Elle peut être acquise ou reprise.
4: It can be acquired or taken back.
3: Si vous choisissez de l'acheter, vous en fixez le prix. Aucune indication ne vous sera donnée. Ce prix deviendra la valeur d'origine de mon travail.
4: If you choose to acquire it, you will set the price. No indication will be given to you. This price will become the original value of my work.
3: Ce que vous engagez ici n'est ni un goût, ni une préférence, mais un acte.
4: What you engage here is neither a taste nor a preference, but an act.
3: Carole Pellet.
4: Carole Pellet.
8: Je parle de ce projet autour de moi, à des amis qui me disent que c'est une super idée et me supportent beaucoup dans cette démarche. Je sens comme aussi une sorte d'effervescence un peu autour de moi à propos de ce projet. Et c'est vrai que cette sorte d'effervescence aussi renforce pour moi cette idée que il peut y avoir une fin positive. Et vraiment, je suis très curieuse en fait de connaître la suite. Et j'ai aussi un peu la sensation que c'est un projet qui me donne de la force, justement par ce renversement de perspective, avec cette idée là que l'artiste peut aussi choisir en fait son collectionneur, collectionneuse. Et du coup, je me sens finalement assez en puissance. Et donc, je renvoie un message à cet homme. Et nous prévoyons donc de nous revoir pour la remise en main de l'œuvre.
4: Building up to this project, I shared a lot about this idea with friends of mine who were very supportive, very excited also about the project. And so this whole idea really filled me with a kind of effervescence and reinforced the idea that there would be a positive ending to it. And so it really gave me this sensation of force. And what I really liked about it was also this idea of the reversal of the perspective. And all of these elements really made me quite confident in this project. And we decided with the man to arrange a meeting for me to really give him the final work.
8: Et donc je retourne pour la troisième fois chez cet homme, le cœur finalement assez léger quoi, voilà, et vraiment avec cette, donc j'écoute, je suis sur le chemin, puis j'écoute ma musique, et puis vraiment voilà, je me sens vraiment dans quelque chose de très positif et dans une énergie qui est très particulière, très très en puissance en fait quoi. Et donc je retourne chez cet homme et je remonte ces escaliers et voilà, je suis vraiment dans ces questions qui me traversent l'esprit. Je me demande vraiment si il va accepter d'être le premier acheteur. Je le projette comme tel en fait, et j'arrive plutôt confiante et à la fois très ouverte et aussi sincèrement et en fait profondément heureuse de le revoir en fait pour ce moment.
4: So I go back to his place a third time, very lighthearted. I was walking over with while I was listening to music. I was just feeling very positive, and I go back up the stairs with this kind of questioning at the back of my mind as to whether or not he will accept this proposal. And I really project it as such that he will accept the idea positively. And I am very confident and I feel very open, but also I'm very happy just to meet him again, actually.
0: Lis d'abord, puis décide.
4: Très bien, je me lance sur la dernière photo. In this last image, it appears that, well, there's this, right at the center of the image is this very big file that says the first buyer. And at the bottom, it says explicitly confidential file. And on the other side, we have another file that says open after reading.
6: Et donc sur cette dernière photo, donc the first buyer, le premier acheteur, avec cette petite inscription au bas de la page écrit dossier confidentiel, et on nous présente, semblerait-il, la seconde copie, peut-être, je ne sais pas, à sa droite, où il y a seulement écrit « Ouvrir après lecture ».
4: And this file seems to be laid out on the coffee table that maybe we saw before with some paper clips. And these seem to be very extensive files. It seems like there are a lot of pages, at least in the black one, in the black file to read after, to open after reading.
6: Et ces deux documents se trouvent sur une table basse accompagné de plantes, d'œuvres qui sont sous la glace de la table basse. Et voilà, tout est richement décoré et bien choisi.
4: And the other one, also the one that says the first buyer, is white, while the other one is black. And it appears to contain a lot of information.
0: Vas-tu l'ouvrir?
8: La seule chose qui me fait encore douter, et c'est toujours cette chose-là au fond de moi, je me demande quand même, est-ce que cette œuvre va être comprise? Je sais pas, j'ai un espèce de... Je sais qu'il y a une tension dans cette œuvre qui repose sur le fait qu'il ne sait pas qu'il est le premier acheteur potentiel. Et donc, je me pose la question de savoir si cette démarche-là va être comprise. Et donc, je pénètre chez lui, je sors l'œuvre de mon sac et je la dispose sur cette table basse où on avait pris le café la première fois.
4: The only doubt that really remains with me is the possibility that he doesn't understand the artwork. And also this underlying tension where he is not aware that he is going to be proposed the opportunity to be the first buyer. And I really ask myself, will that be understood? So I enter his space again and I place the artwork on the coffee table where he once served me coffee for our interview.
9: Voilà comment ça se présente. Donc ça c'est la première phase et ça, et quand vous aurez lu, ça c'est la deuxième. Mais du coup je ne vous dis rien parce que il faut laisser l'œuvre agir d'elle-même.
8: Je le laisse découvrir cette œuvre. On prend un café finalement assez rapidement, enfin plus rapidement que la dernière fois. Et puis il me dit qu'il va lire l'œuvre dans la journée. Alors je pars de chez lui et finalement, j'attends.
4: So I let him discover the work. He very quickly serves us coffee and he starts opening up the elements of the artwork, and he says that he will read the work within the day. And so I leave and I start anticipating his response.
8: À ce moment-là, j'ai vraiment l'impression qu'il y a une sorte de boucle qui est bouclée et j'essaie de m'ouvrir à toutes les possibilités de ce qui peut se passer. Et puis finalement, la journée se passe et puis les jours passent. Donc j'ai toujours cette... cette attente qui me tient quand même, malgré le fait que je continue à vivre ma vie. Et puis, au bout d'une semaine, je reçois un mail de sa part.
4: At that moment, I get this kind of feeling of a kind of closure, really, to this entire journey. And I start waiting for his response, and the end of the day comes by, and then a couple other days go by, and I'm still waiting until finally a week after he finally sends me an email.
8: Et Julie, toi qui étais là au moment de la réception de la réponse, est-ce que tu peux nous dire ce que tu en as pensé?
4: Alors, j'avais hâte quand j'ai su que la réponse était finalement arrivée. Mais c'est vrai que quand j'ai vraiment lu cet email, je me suis rendu compte que il était vraiment que en fait finalement ce doute de incompréhension était vraiment c'était vrai en fait. Indeed, I was with Carole when she received the answer from the first buyer, and I was able to really discover his answer with her. And when I saw the email and finally read it with you, I realized that he had indeed kind of, that fear of not having the work understood was actually quite a reality. And it was, I believe that it doesn't defeat the purpose of the artwork. And I think the artwork still really reaches its initial goal. Je pense que mine de rien, l'œuvre a bien fonctionné, ça a fait vraiment, c'est arrivé à son but en fait. Mais c'était plutôt dommage qu'il n'y avait pas eu cette compréhension. Parce que ça aurait été vraiment exciting et tout ça, mais malheureusement, il était peut-être pas prêt pour de l'art contemporain. But it was just kind of a shame that that he missed the point. But I mean, that was also part of the idea of the artwork. And maybe most of his artworks in his house are bought on the old art marketplace. So it would have been so interesting to see someone do that shift into contemporary art. But it might have been too much out of his comfort zone. It might have been too much of a push into, as we say, into the deep end of the swimming pool.
8: First buyer. Chère Madame Pelé, je tarde à vous écrire avec toute la franchise, ou plutôt la transparence qui a été au cœur de notre relation dès notre première rencontre.
4: The first buyer. Dear Miss Carole Pelay, I apologize for writing to you late. With the same frankness, or rather transparency, that has been at the heart of our relationship since our first meeting.
8: Bel objet biographique dont je vous remercie, avec des notations très justes de votre part. Deux volets manquent, celui de l'affectif, la fondation d'une famille, et celui de l'œuvre, la démarche, et en particulier, les règles.
4: It is a beautiful biographical object, for which I thank you, with very accurate notes on your part. Two aspects are missing: the emotional dimension, the foundation of a family, and the aspect of the work itself, meaning the artistic approach, and in particular, the rules.
3: il me semble avoir exprimé le fait que je n'acquiers que des œuvres de forme et de couleur.
4: It seems to me that I had explained that I only acquire works of form and color.
3: Bien à vous.
4: Kind regards.
3: Cher monsieur, je vous remercie pour votre message, ainsi que pour la franchise et la transparence, que j'apprécie beaucoup.
4: Dear sir, thank you for your message, as well as for your frankness and transparency, which I truly appreciate.
3: Je suis ravie que vous considériez cet objet comme un bel objet biographique, et que vous releviez la justesse de certaines annotations.
4: I am glad that you consider this object a beautiful biographical piece, and that you noted the accuracy of some of the annotations.
3: Je me suis simplement appuyée sur les éléments que vous m'aviez confiés lors de notre enregistrement. Il est donc possible que certains aspects soient manquants.
4: I simply relied on the elements you shared with me during our recording. It is therefore possible that some aspects may be missing.
3: J'avais bien relevé que vos acquisitions sont principalement picturales et sculpturales. Ce qui m'intéressait dans ce projet était justement de tenter un déplacement, en vous proposant une œuvre qui s'inscrit dans ma démarche artistique et qui puisse peut-être ouvrir une autre possibilité de regard. Si cela ne trouve pas d'écho pour vous, il n'y a bien entendu aucun problème.
4: I had indeed noticed that your acquisitions were mainly pictorial and sculptural. What interested me in this project was precisely to attempt a shift, by proposing a work that is part of my artistic approach and that might perhaps open another way of looking. If this does not resonate with you, there is of course no problem.
3: Seriez-vous disponible afin que je puisse venir récupérer l'œuvre?
4: Would it be possible for me to come and collect my work?
3: Merci encore d'avoir pris le temps de vous pencher sur mon travail.
4: Thank you again for taking the time to look at my work.
3: Bien à vous, Carole Pellet.
4: Kind regards, Carole Pellet.
9: Can you hear me?
3: Bon, oui.

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0: Chaque fois que je me pose dans l'espace dédié à l'écriture, tasse de café encore fumante, endroit commode, avachi dans un canapé, c'est là que je suis le mieux. Mon attention est détournée par les flash infos. Mal du siècle. La main clique m'emmène systématiquement vers la toile agressive de réalisme. Ça défile. France 24, AFP, Mediapart, YouTube.
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2: Retournons à présent à Gaza où, selon la défense civile palestinienne, les bombardements et les tirs israéliens ont fait 41 morts aujourd'hui, dont 17 près d'un centre de distribution d'aide alimentaire.
0: http://, c'est la merde de partout, qu'est-ce qu'on va devenir
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0: Je parcours en diagonale, incapable de m'arrêter sur les détails morbides. M'arrêtant sur les détails morbides. Comme quand on met les mains sur nos yeux devant les films gore. Avec cette envie duelle de voir, sans vraiment voir. Les doigts cliquent sur les vidéos des fusillades devant l'arrivée des camions humanitaires. J'entends les coups, les corps qui se plient dans une poussière sans fin. Une poussière de faim. Une poussière de fin du monde. J'ai cette urgence de savoir. Sur la base de quels arguments, je ne saurais dire. Sentir l'humanité qui nous anime, vérifier l'humanité dans le corps. Je continue à éprouver mon empathie, puis le béton d'impuissance ciré d'injustice dans le dos. C'est encore ce que je peux donner depuis l'asthénie de ma position en tailleur dans mon lit. Muscles contracturés d'impotence. Je veux vérifier que je n'ai pas banalisé la violence. Que de voir qu'on fait crever volontairement des êtres humains de faim ne peut pas laisser indifférente. C'est peut-être ça aussi que j'essaye de comprendre. Comment cette boule de désespoir, de sentiment d'absurdité vissé aux tripes, peut ne pas exister chez d'autres.
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0: Les fenêtres s'ouvrent, semblant de fenêtres à travers lesquelles on ne peut s'engouffrer. Fenêtres à sens unique. Les images me pénètrent et s'accrochent. En cris,
4: grincement.
0: Explosion.
5: This trouble began.
6: Living in America, alone from night to night, you find me.
5: Now, James, this isn't the first time you and your wife have had a problem. Are the two of you going to be able to work this out?
6: Let's talk about some music.
5: You want to talk about music and you don't want to talk about what happened?
6: No, it's all over.

0: your tour. When are you leaving?
1: Leaving tomorrow.
0: And where are you going?
1: Rio de Janeiro and Sao Paulo.
0: Now, your fans will have read all about this, James. Aren't you concerned about that?
1: No, not exactly. I'm concerned because there's nothing wrong.
0: And what are you going to say to your fans when they ask you some questions about it?
1: I'm going to say I feel good.
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9: Si cette nuit devait finir, où mènerait-elle? Dans le cœur des espoirs? Le corps, c'est mieux que quiconque l'art des mots pour l'art d'aimer. Le sens crie. Ce soir, la Nouvelle Bouquinerie accueille Sarah Bourg. Bonsoir.
10: Bonsoir.
9: On va avoir la chance ce soir d'aborder vos deux ouvrages, Maman la nuit, et ainsi que Chambre 908, édité chez le Cart Store Astral. On pourra parler aussi d'une très bonne nouvelle qui arrivera chez Grasset d'ici quelques mois. La Nouvelle Bouquinerie abordera aussi Lota la Fidoute de Astrid Lindgren.
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9: Et donc ce soir, nous sommes ensemble, Sarah. Comment ça va?
10: Ça va. Bien. Et toi?
9: Eh bien, ça va très très bien. Donc un peu pour spoiler et partager auprès des auditeurs notre rencontre d'il y a quelques minutes déjà, il a été question, au moment où je me réjouissais des deux textes, donc Maman la nuit et Chambre 908, que je recommande chaudement, il était question d'un nouveau livre. Est-ce qu'on peut en savoir un peu plus?
10: Oui, c'est un livre qui sortira à la rentrée de septembre, donc chez Grasset, malgré le tumulte actuel. La rentrée aura évidemment quand même lieu. C'est un livre qui se déroule sur une après-midi qui met en scène un frère et une sœur qui retournent dans leur famille maternelle après la mort de leur père. Et dans cette famille va se jouer des conflits de classe qui ont modelé la trajectoire du frère et de la sœur depuis qu'ils sont nés. Et les relations familiales vont peu à peu pencher vers quelque chose d'onirique et de fantastique.
9: Waouh! Ça s'appelle comment?
10: Les Sangs Bleus.
9: Les Sangs Bleus, S-A-N-G?
10: Voilà.
9: Les Sangs Bleus, ok. Alors, votre écriture, elle est très très liée aux histoires de famille. En tout cas, dans Maman la nuit, on a la voix d'une petite fille qui nous raconte un peu avec la voix de Meursault ce qu'elle vit auprès de sa maman, ce que sa maman aussi vit dans des situations quand même difficiles. Et dans Chambre 908, on a la mort du père avec une succession de poèmes qui nous emmène quand même au cœur de cette Chambre 908 où il est quand même question du corps. On est quasiment dans un texte, je relisais l'autre amont, on est dans des choses quand même assez chargées où niveau des figures, de style bien sûr, la façon d'embrasser, dont l'écriture embrasse en fait tout ce que tu décris. On a quasiment deux écrivaines entre ces deux textes. Est-ce que le troisième, on découvrira encore un autre geste?
10: Oui, je pense. Enfin, j'ai jamais trop réfléchi à la continuité. Enfin, a priori, en fait, de ce que j'écris, c'est après coup que je vois un petit peu les résonances entre chaque texte. Et c'est vrai que pour le coup, entre Maman la nuit et Chambre 908, c'est des impulsions d'écriture qui n'ont absolument rien à voir l'une avec l'autre. Maman la nuit est vraiment du côté de la pure fiction. Ce qui m'intéressait, c'était d'aller chercher cette voie de l'enfance, entre l'enfance et l'âge adulte, ce qu'on peut appeler une très jeune adolescence, on va dire, de cette jeune fille, d'être vraiment dans les yeux de cette jeune fille et de travailler ce rapport à la mère, mais en restant dans quelque chose de complètement fictionnel, en allant travailler vraiment les sensations avec le texte, avec les mots. Là où Chambre 908, pour le coup, est partie d'une expérience intime et réelle, qui est celle de l'accompagnement et de la mort du père. Donc là, j'ai fait plutôt appel à la poésie pour venir faire écho à cette réalité vécue. Donc c'était encore quelque chose d'assez différent dans la construction du texte.
3: Ouais, c'est beaucoup plus clair, parce que là, c'est vrai que de comprendre les impulsions, elles sont très différentes. Moi, j'ai été très, très séduite par, en tout cas, dans le pouvoir de séduction de l'enfance, très certainement, en tout cas, d'une langue qui fait appel à la notion de pureté, qu'on raccroche souvent à l'enfance, mais qui n'appartient pas à l'enfance, quand on regarde les petits diables, dont il est souvent question. Et la question, en tout cas, que je me suis posée un peu tout au long du texte, c'est celle de l'empathie pour l'enfant, quand même, qui met en scène sa mère, qui est maltraitée, hein, avec des prédateurs tout autour de cette mère et cette petite qui regarde cette mère qui est sous la prédation. Comment on s'inspire d'une voix d'un enfant qui racontera pas des belles choses?
10: Oui, alors en fait ça s'est vraiment fait au fur et à mesure, c'est-à-dire que le premier geste d'écriture de ce texte-là, donc de Maman la nuit, c'était vraiment un travail sur la voix. C'était la voix d'une petite fille que j'ai commencé à incarner, à travailler, mais je ne savais pas du tout ce qu'elle allait raconter. Ce qui m'intéressait, c'était d'écrire à ras des sensations, à ras d'une sorte d'étonnement que l'enfance renouvelle à chaque instant. Et c'est vraiment en ça que je trouve que l'enfance est un terrain de jeu assez précieux pour la poésie et pour l'écriture même en général. Donc voilà, donc c'était vraiment cette petite fille, son regard, son corps, son rapport à l'extérieur, à l'étonnement, à l'ambivalence aussi. C'est vraiment ça précisément qui m'intéressait, entre l'amour, la haine, la répulsion, la fascination. Et donc la figure de la mère s'est très vite imposée comme une sorte de miroir un petit peu maléfique, de transmission un petit peu empoisonnée, mais en même temps de quelque chose qu'on peut pas s'empêcher d'admirer. Enfin, la petite fille est vraiment prise entre un amour et une haine, une envie de défendre sa mère, de sauver sa mère, et en même temps d'être dans cette incapacité totale à lui venir en aide. Et donc c'est à partir de cette voix que s'est construit le personnage de la mère, le paysage autour. Il y a beaucoup qui sont de nature, d'un lac, d'une forêt. C'est comme si vraiment la voix était la colonne vertébrale du texte, la voix de la petite fille. Et tout autour s'est construit au fur et à mesure, comme en résonance. Et il y a une question que je me suis posée aussi pendant l'écriture de ce texte, c'était: mais est-ce que cette petite fille est dans la réalité? Ou est-ce qu'en fait elle est complète? En fait, est-ce qu'elle raconte pas n'importe quoi? Enfin, est-ce qu'elle n'est pas dans une espèce d'hallucination perpétuelle? Et voilà, et donc ce qu'elle décrit et la narration autour s'est construit un peu comme en écho à son propre monde imaginaire et à ses propres pensées et sensations.
3: Un prince de l'imaginaire, ça a été David Bowie quand il a inventé Ziggy Stardust. On va l'écouter avec Space Oddity.

0: Et c'était Space Oddity de David Bowie. Nous sommes toujours ce soir avec Sarah Bourg pour parler de Maman la nuit de Chambre 908, mais aussi potentiellement un peu du sang bleu pendant la pause musicale. On a évoqué brièvement pour les auditeurs, et ne rien vous cacher, on a évoqué le rachat de la future maison d'édition de Sarah. Et de ce fait, comment tu le vis, toi, comment tu l'as vécu cette annonce ?
1: Mal, évidemment. Après, bon, je crois que c'est encore très flou pour tout le monde et c'est une situation hyper compliquée que je saurais pas expliciter mieux que quelqu'un d'autre. Donc, je vais pas trop m'avancer sur ce sujet-là, mais non, ben, c'est je crois que triste, c'est le mot qui me vient. Après, je sais pas trop quoi dire.
0: Rien à ajouter. Mais est-ce que tu as fait partie de la boucle, la fameuse boucle WhatsApp de...
1: Non, je suis sur une autre. Je suis sur celle de la rentrée.
0: Bon, en tout cas, les boucles WhatsApp resteront où elles sont ce soir. On va parler de textes. Ici, on s'intéresse plus à la littérature. Qu'aux périphéries de la littérature, même si elles ont leur sens, parce qu'elles nous permettent de rencontrer les textes. On parlait du coup de Maman la nuit, de cette voix de la petite fille où en fait on se demande, tu disais, on se demande si c'est pas un délire à la fin. Bon, c'est peut-être le pouvoir enchanteur aussi de ton écriture, c'est que comme tu as travaillé à partir d'une voix en étant quasiment en travail de performance, hein, si je comprends bien, on crée une voix avec de la sonorité, un imaginaire, on s'imagine cette petite fille dans un contexte, tu places le cadre de la mère, donc on est dans un imaginaire et tu t'investis avec tout ça, avec ta machine d'écriture intérieure, si je puis dire. Comment, du coup, on investit une autre machine avec Chambre 908 ?
1: Je crois que s'il y a quelque chose de commun, c'est l'impulsion très initiale, c'est-à-dire le besoin d'aller chercher dans le langage, que ça soit dans la poésie ou dans le récit, parce que la différence c'est aussi ça, c'est que Chambre 908 tient quand même beaucoup plus de la poésie au sens formel, je veux dire, au sens strict, enfin comme livre, que Maman la nuit où on est, bon voilà, c'est un premier roman, on est, même si je viens de la poésie, donc je garde quand même cette langue poétique dans Maman la nuit, mais il y a quand même une construction narrative. Là où dans Chambre 908, elle existe évidemment. Mais je me suis plus attachée à chercher des fulgurances dans le sens à essayer de capter les images, la vitesse du langage qui peut nous faire ressentir en fait, des choses que la narration ou le récit peine à appréhender, que ça soit de l'ordre des grandes douleurs, des choses qui ne se disent pas ou des choses peut-être difficilement, enfin qui s'élaborent difficilement. Je trouve que la poésie est justement capable de venir nous faire ressentir ces choses-là sans passer par la compréhension intelligente. Donc il y a quelque chose de beaucoup plus corporel, si j'ose dire, dans le geste même d'écriture, peut-être dans Chambre 908, quelque chose de beaucoup plus organique, de beaucoup plus direct et dans l'immédiateté. Là où dans Maman la nuit, le processus d'écriture a été beaucoup plus long et il y a eu un travail de structure un petit peu différent.
0: Oui, c'est évident que ce que tu dis, on le retrouve. Enfin, ça résonne tout à fait à la lectrice que j'ai été de Chambre 908. On est justement dans quelque chose de beaucoup plus viscéral. Hein. Oui. Le départ du proche, en tout cas, a créé dans ta langue l'arrachement. Et comment l'arrachement, à un moment donné, on veut le retenir. Donc on est dans un verbe fort qu'on retrouve, en tout cas le verbe ici étant, je l'utilise pour par métaphore, sur ce que ça veut dire qu'une langue qui veut arracher la vie ou celle qui est en train de partir, donc le chant des chants qu'on retrouve chez Baudelaire ou chez Lautréamont, enfin là on en est voilà, on est entre la vie et la mort où on veut arracher le mort de là où il va, donc c'est extrêmement organique et organisé par ailleurs. Ce qui m'a vraiment touchée dans ta langue sur ce texte là, là où on pourrait peut-être, Annie Ernaux serait partie dans, on va dire, une forme d'humiliation du corps où elle n'aurait pas eu peur de ça, tu vas dans des détails quand même même assez cru. Tu investis la langue pour à la charger quand même du corps qui se décompose. Donc on est quand même, on va pouvoir pousser des images. Tu pousses des images assez loin avec ta langue. Et par ailleurs, on rentre jamais dans quelque chose ni de trivial ni de sordide. En tout cas, on va pas tomber dans un pathos. J'ai l'impression que ta langue arrive à épargner quelque chose quand même de l'ordre d'une pudeur, tout en chargeant en fin de compte les images. Et c'est là que je me suis dit qu'il y avait une touche dans ton écriture qui était très délicate, limite une écriture qui écrit du bout des doigts, en tout cas qui tapote, pas qui va aller chercher à crocheter, là où quand même les images pourraient nous rappeler celle du corbeau, qui va chercher ce qui lui manque, des choses comme ça assez cruelles. Tu nous épargnes beaucoup, enfin ta langue nous épargne, et du coup on est tenu à distance. Tout en étant dedans. Et c'est ça, je pense, la force de ce texte, c'est on est complètement dedans, dans ce processus. Et en même temps, ta langue arrive à nous maintenir dans une sorte d'écrin, parce que c'est posé. C'est posé, c'est déposé et c'est pensé. Hein, on sent quand même qu'il y a quelque chose d'extrêmement maîtrisé dans tout ce que tu fais. Et c'est une forme de pudeur qu'on ressent. Tu nous emmènes là où c'est possible pour toi et dans l'observation que ça retranscrit. Donc déjà, merci beaucoup pour ça, parce que je le relisais comme je te disais à l'autre amont il n'y a pas très très longtemps. Bon, ça va loin. Et puis là, il est question quand même de choses où il est question d'un meurtrier. Donc, le travail de la description des corps sont difficiles. Et par ailleurs, on va quand même aller chercher quelque chose de céleste. Alors, je me suis posé une question, in fine. Est-ce que c'est pas dans les processus les plus tragiques que les auteurs les plus puissants dans l'écriture n'arrivent pas à un moment donné à percer quelque chose du réel ?
1: Ah bah, c'est une grande question, ça. Je ne saurais pas y répondre, mais juste pour rebondir sur... l'absence, en tout cas le détour du sordide, de pas passer par le sordide, en fait, parce que ce qui m'intéressait vraiment dans cette écriture-là, dans Chambre 908 et ce récit-là, autant poétique soit-il, c'est la frontière entre quelque chose de terrible, bien évidemment, qui est la mort d'un proche, et qui est quelque chose que tout le monde vit une fois dans sa vie au minimum, et en même temps d'essayer de... Enfin, pas d'essayer, mais de prendre ça comme quelque chose de l'ordre du passage initiatique, en fait. Et donc, en fait, ce qui m'intéresse là-dedans, c'est pas le sordide. Évidemment que le corps se décompose, évidemment que c'est terrible, mais en fait, ce qui m'intéresse là-dedans, c'est de voir comment tout ça aussi peut être comme le début d'une grande aventure. Et donc, c'est cette tension-là entre la chambre d'hôpital, la décomposition du corps, et les grands espaces, et le ciel toujours ouvert, et la possibilité d'aller jeter les cendres en haut d'une montagne, et quelque chose qui continue sous une autre forme, et comme si la chambre d'hôpital était un peu la coulisse d'une grande aventure, en fait. Les prémices de quelque chose. Alors, donc peut-être que ça flirte ici avec la pudeur, mais c'est parce que c'est cette ligne-là, je crois, qui m'intéressait d'essayer de saisir. En tout cas, moi, pour me tenir debout, j'avais besoin d'être sur cette ligne. Donc l'écriture... j'ai essayé de la saisir à cet endroit-là aussi.
0: Non, bah écoute, c'est passionnant toujours de discuter avec un auteur de la fabrique de son texte, parce que de savoir vers où tu regardais, vers ce ciel, vers ces espaces, pensant qu'il y aurait un ailleurs, pensant qu'il y avait une continuité, qu'il y avait une permanence de la vie. En plus, ce soir, on le sait d'autant plus que tu vas accueillir la vie. Donc on voit bien ces chaînes de filles et de pères, et cette métamorphose de la matière qui nous emmènera toujours de cycle en cycle vers la vie. On va faire une courte pause musicale. On va écouter Cocorosie, Hopscotch.

0: Et c'était Coco Rosie avec Hopscotch. Et on va écouter tout de suite le petit coin lecture, nos chroniqueuses jeunesse. On va découvrir Lota la filoute.
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4: On parle de quel livre aujourd'hui ?
5: Aujourd'hui, on vous parle de
6: Lota la filoute
5: de Astrid Lindgren, illustré par Beatrice Alemania.
6: Mon frère, il s'appelle Jonas. Moi, je m'appelle Mia Maria. Et notre petite sœur, c'est Lota. Lota, elle a un tout petit peu plus que 4 ans. D'après papa, avant qu'il ait été son enfant, c'était calme à la maison. Mais ensuite, c'est devenu un vrai charivari.
5: Jonas, Mia Maria, Lota et leurs parents habitent une maison jaune de la rue des Filous.
7: Attends, je ferai aucun bruit.
1: Vas-y.
5: Lota est la plus petite, mais elle n'a ni sa langue dans sa poche, ni envie de se laisser marcher sur les pieds. On suit son quotidien et ses péripéties racontées par Mia Maria, sa sœur de 6 ans.
6: On aime les mots inventés par Lota.
5: Lota fait ce qu'elle veut, y compris avec les mots. Par exemple, son doudou, un cochon en peluche rose, elle l'appelle
6: Nounours.
5: Son frère Jonas lui fait pourtant remarquer.
8: Les ours, c'est pas rose. D'ailleurs, à ton avis, c'est un ours blanc ou un ours brun ordinaire?
6: C'est un cochon-ours.
5: Lota ne dit pas « crotte de bique », elle dit
6: « bête de bique ».
5: Quand elle passe une journée où tout se passe mal, elle ne dit pas « une journée de travers », mais
6: « une journée de trop vert ».
9: On aime l'impertinence de Lota.
5: Dans un train, Lota et sa maman partagent le compartiment avec un vieux monsieur.
6: Il a une verrue sur le menton, le monsieur.
5: Chut, il pourrait t'entendre.
6: Mais il ne sait pas qu'il y en a une.
9: On aime la liberté de Lota.
5: Lota dit non. Lota fait sa vie. Un jour, elle en a assez de sa famille qui lui dit toujours ce qu'elle doit faire. Alors, elle décide de déménager. Elle se réfugie chez la voisine Madame Berg qui lui permet de s'installer dans son grenier. Madame Berg lui fait même parvenir ses repas par un petit panier qu'elle hisse par la fenêtre.
6: Super pratique, en plus zéro vaisselle. Et après ça, les gens prétendent que c'est trop dur de tenir un ménage.
5: C'était le petit coin lecture avec
6: Julie, Mathilde
5: et Marie. Aujourd'hui avec
6: Lota la filoute
5: de Astrid Lindgren. Traduit du suédois par Aude Pasquier et illustré par Beatrice Alemania, un livre paru aux éditions Versant Sud en 2019.
0: Et nous sommes de retour sur le plateau en direct avec Sarah Bourg. Est-ce que la littérature jeunesse, vous en lisez encore? Tu en lis encore?
10: Non. Mon grand regret, parce que je crois qu'il y a des choses vraiment super. Mais c'est vrai que c'est une lacune. Je vais devoir bientôt me rattraper. mais non, c'est vrai que j'ai pas ce réflexe-là.
0: La lectrice que tu es, parce que les bons auteurs, les très bons auteurs lisent beaucoup, c'est qui sont ces piliers pour toi?
10: Alors... J'ai beaucoup lu Marguerite Duras, plus jeune. J'ai beaucoup lu, je lis encore beaucoup Virginia Woolf. Je lis beaucoup Régent Ducharme, qui est un auteur québécois. J'ai découvert il n'y a pas si longtemps Sarah Stridsberg. Je trouve que c'est une auteure incroyable. J'ai beaucoup lu, tu parlais de L'autre amour et Rimbaud, ça m'a aussi bercée pendant longtemps. Ça dépend des périodes, on va dire que j'ai pas vraiment des choses très fixes qui restent tout le temps, mais j'ai des phares qui vont s'allumer en fonction de peut-être de ce que je traverse, de ce que j'écris ou je sais pas, mais ça varie beaucoup ce que je peux lire. Voilà, là c'est les noms qui me viennent, mais il y en a évidemment plein d'autres.
0: Sur le nouveau roman qu'on va pouvoir découvrir d'ici quelques semaines maintenant, Quel est le ton que, comment on pourrait, si tu peux déjà nous donner un petit peu envie, on va découvrir d'ici quelques instants le texte de Chambre 908. Donc les auditeurs vont pouvoir découvrir cette langue. Est-ce que la nouvelle langue du sang bleu, elle correspondra à quoi, si tu pouvais l'écrire ? Les sangs bleus.
10: Alors, à la différence de mes textes précédents, c'est un roman qui alterne deux voix. La voix de la sœur et la voix du frère. Donc, on est vraiment dans deux voix différentes. La voix de la sœur est écrite au tu, à la seconde personne, ce qui crée un peu un effet de... C'est un peu la voix de l'observation. C'est par elle qu'on va accéder un petit peu à tout ce qui se déroule pendant ce déjeuner et dans cette maison. Là où la voix du frère est à la première personne et va aller chercher quelque chose de beaucoup plus viscéral. Il est beaucoup plus dans la rage, beaucoup moins dans la distance. Donc, je crois que c'est peut-être ça, la particularité de ce texte-là, enfin la manière dont la nouveauté pour moi dans le travail a été vraiment voilà d'alterner ces deux voix-là et d'aller chercher de manières d'être au monde et dans le langage très assez différentes.
0: Tu as évoqué la thématique tout à l'heure de la lutte de classe, ou pas ? Tu l'as pas dit comme ça, rivalité de classe.
10: Au sein d'une famille.
0: D'une famille. Jusqu'où cette différence dans une famille de possession matérielle, elle peut briser le lien ?
10: Jusqu'à la rage extrême. Là, ce que j'explore, c'est la rage de ces enfants qui viennent de perdre leur père, qui, lui, a toujours été invisibilisé par sa belle famille, qui est une grande famille aristocrate, une famille de pouvoir, dans laquelle le pouvoir est toujours transmis de père en fils. Et la mort du père, ce qui va se passer après, c'est pas tant du chagrin, mais c'est toute une violence qui va émerger. Et comme si la quête des enfants, et du frère en particulier, va être celle de réparer ce que son père n'a jamais pu avoir. Et pour ça, il va commencer à voler des objets, il va vouloir piller un peu la famille de sa mère pendant ce déjeuner, là où la sœur, elle, va être plus dans quelque chose de l'ordre de la dissociation et de la distance, où le réel va un peu se déformer autour d'elle et où cette famille va lui apparaître comme monstrueuse et glaciale.
0: Eh ben, ça donne déjà envie d'ouvrir les premières pages, ce que tu l'as annoncé tout à l'heure. On va partir d'un portrait quasi social, en tout cas... quasiment psychologisant, et on va basculer ensuite dans un onirisme, une fantasmagorie. Là, tout de suite, j'ai des réalisateurs qui me viennent en tête. Est-ce qu'on serait dans un truc un peu à la Festum?
10: C'est une des... Enfin, en effet, déjà, le dispositif même, qui est celui d'un repas, donc évoque tout de suite quelque chose comme Festen. Même si la violence émerge de manière assez différente et il y a évidemment beaucoup de divergences, mais oui, le dispositif parle en lui-même.
0: Il n'est pas question d'un père qui a incesté de toute la famille.
10: Alors non, pas le père, mais il y a en effet des histoires d'intrusion et d'inceste dans la famille qui ressurgissent aussi à ce moment-là. En fait, plus que des rapports d'inceste, c'est... Enfin, pas plus, je dis plus, mais c'est... Je veux dire, c'est surtout des rapports de domination. Et dans ces rapports de domination, évidemment que le rapport à la sexualité en fait partie, en fait, de manière intégrante.
0: Oui, bien sûr. Alors, je ne sais pas si tu as lu le livre de Dorothée Ducy, mais elle indique que l'inceste, c'est le berceau des dominations. Et puis après, t'as les grandes branches, donc ça va de la domination des corps, des enfants, des femmes, des jeunes femmes, des personnes âgées, enfin, de spolier les biens matériels. Enfin, on est sur un continuum des violences de la possession. Et on voit bien, en tout cas, dans ces ouvrages, qu'il y a un fil et puis que tout tient très, très, très bien sur une logique destructrice. En tout cas, et de pouvoir. Alors c'est intéressant que tu aies évoqué la notion de pouvoir glacial d'une famille aristocratique. Je voyais la dernière fois, encore des œuvres et puis des commentaires surtout sur les œuvres que la France adorait, Visconti, qu'elle adorait ces grands monarques que de l'art, alors qu'on parle quand même de situations à chaque fois d'emprise, d'érotisation de tous ces aspects-là. Et la question que je me pose, c'est est-ce qu'enfin les vaincus, à travers ton roman, est-ce qu'ils gagnent à la fin, est-ce qu'ils arrivent enfin à partir heureux ou ça se finit toujours mal?
10: Oui, enfin, c'est ni oui ni non, en fait. C'est une résolution un peu en suspens.
0: Bon, c'est mon côté petite fille rêveuse. Je dis, bon, à la fin, ça se termine bien, les fermiers, ils sont tous à la campagne, ils vont bien, ils regardent leurs enfants, ils sont heureux. Je te propose, Sarah, si tu es d'accord, de pouvoir partager quelques instants, une première lecture de ton recueil Chambre 908 pour faire écouter ton écriture aux auditeurs ce soir.
10: Chambre 908. Le sommeil, ici, est carnassier. La nuit tombe sur ton lit sans prévenir, en plein jour, arme au poing. Ta viande n'en mène pas large, encastrée dans l'odeur blafarde des rémissions. Nos cercles, nos grandes cavales, une dernière fois le feu. Le bruit de ton corps est blanc, si je peux dire, si je peux entendre les couleurs qui se heurtent à l'intérieur. L'espace clos du visage a été forcé, je vois l'endroit des effractions, le scandale déroulé comme un mauvais film à l'arrière du regard. Ce qui résiste, le soleil en flaque sur les draps, le débordement du jour dans la chambre. Il y a un frère pour souffler fort dans les trompettes noires de la nuit. Cogner au sang les immenses tambours de l'aube, réinventer le rythme, notre alcool fort d'il y a 1000 ans, une autre vie. Retrouver le temps dispersé par grand vent, grand fracas, l'enfance froide égarée au fin fond des dédales aseptiques. Penché sur son piano, il dit « La mort, ce soir, n'aura pas lieu. » La maladie se nomme à l'aube à demi-mot. Tu te couches, parmi les bêtes tu pleures, voudrais revoir les gorges ensoleillées, les crêtes qui dans le vent enflent comme des ventres noirs. À cette heure du ressac, le ciel se porte sur les épaules. Tu entoures tes yeux d'un long ruban blanc pour contenir le lac entre les os du crâne, pour apaiser le vent, faire plier les images. À qui faut-il promettre qu'on reviendra vivant?
0: C'était un extrait de Chambre 908, et pas 909, comme je l'ai dit avant la lecture. Donc là, les auditeurs peuvent mieux entendre cette langue qu'on décrivait un peu avant. Est-ce que ce processus d'écriture, aujourd'hui, tu penses qu'il va pouvoir se réaliser dans une expérience que tu es en train de porter corporellement? Est-ce que tu crois qu'il y aura quelque chose à écrire après cet autre passage rythélique de toi, femme, et de, ensuite qui va passer à cette place de mère?
10: Sûrement. Je ne sais pas du tout de quelle manière ça traversera l'écriture, mais l'écriture sera évidemment traversée par cette nouvelle aventure, cette nouvelle expérience. Mais la manière m'est encore très, très, très étrangère, très inconnue. Mais oui, je pense bien sûr que ça va contaminer le geste d'écriture.
0: Est-ce que c'est angoissant de se dire j'écrirai, en même temps j'aurai un enfant, est-ce que je ne dois pas choisir? Est-ce qu'elle ne va pas venir coloniser ma vie d'artiste?
10: Si, c'est très angoissant. C'est évidemment une question que je me pose et qui tourne beaucoup dans ma tête depuis quelques mois maintenant. Je n'ai aucune réponse. D'ici un an, j'en saurai un peu plus sur comment les choses vont se mettre en place. C'est évidemment inimaginable pour moi d'arrêter d'écrire. J'imagine que par contre, je vais écrire différemment. Concrètement, même au niveau horaire, au niveau de l'organisation, je pense que ça va changer beaucoup de choses. Voilà, comment, je ne sais pas. Mais oui, bien sûr, c'est angoissant.
0: Et ça se manifeste comment? Du coup, c'est des questionnements, c'est des stress?
10: C'est des stress, c'est de se dire « Ah, mais là, j'accouche dans 2 mois et demi, il faut que j'écrive avant un nouveau livre », ce qui, évidemment, n'aura pas lieu, parce que je suis fatiguée. Mais voilà, c'est une espèce de fantasme un peu de foufou. J'ai 2 mois et demi pour faire plein de trucs, et puis après, on va basculer dans complètement autre chose. Voilà, je pense que le stress se manifeste un petit peu comme ça, dans une urgence. Bon, je crois que la vie est encore pleine de surprises et les choses se feront d'une manière ou d'une autre, je ne sais pas encore comment.
0: Quelle est la lisière entre la résignation et le renoncement?
10: Une lisière fine entre la résignation et la...
0: Toi qui arrives justement à écrire toutes ces lignes de crête, ce travail de feutrine ou de soie, en tout cas on est sur une délicatesse... Où trouver ce chemin de la liberté et de la justesse dans ce temps si cher pour créer?
10: Intuitivement, je dirais que dans le renoncement, il y a quelque chose de plus... comment dire? J'allais dire de plus digne, c'est peut-être pas le mot, mais de plus droit. C'est vraiment très intuitif. Là où la résignation me fait peut-être penser à... c'est pas possible de faire autrement. Donc c'est un peu la dernière des solutions. Là où le renoncement m'apparaît plus comme un choix. Voilà, je sais.
0: Passionnant, on pourrait digresser. Ben oui, c'est ça le travail des auteurs, c'est de travailler avec les mots, de naître avec eux et de les accompagner pour voir où ils nous emmènent. On va écouter un second extrait de Chambre 908.
10: Tu parles de l'Amazonie. Manaus, tu iras. Dans tes chevauchées morphines, tu traverses l'Atlantique et nous ramènes le soleil à la surface du rêve. On te suit. Dans les 3 passages du délire, tu nous guides dans les artères labyrinthiques de l'aventure et comment ne pas te croire et pourquoi devrions-nous rester sur le rivage quand pris dans la ouate d'un sommeil au long cours, tu deviens un capitaine. Auras-tu la force du retour? Dans mes bras, ton poids d'animal accélère le paysage. Nous roulons sous la clôture électrique. 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
0: C'est un extrait très fort que vous venez d'entendre de Chambre 908, le départ d'un proche, le départ d'un père, qui a été un père réel pour l'autrice. Il y a beaucoup d'amour, il y a beaucoup de beauté dans ce passage. Merci de l'avoir partagé. Les sons bleus vont être très différents, on l'a bien entendu. En tout cas, on va pouvoir savourer, laisser... C'est infusé en nous cet extrait. Je vous invite vraiment également à lire Maman la nuit, qu'on n'a pas entendu ce soir, mais qui est une belle présence pour chaque lecteur qui nous écoute à suivre. Et puis pour les sons bleus, on va découvrir ce qui va se passer. À quelle date on va pouvoir se rendre chez nos libraires?
10: 26 août.
0: Le 26 août. Bah écoute, Sarah, on va te laisser le mot de la fin. Est-ce que tu voudrais faire passer un message aux auditeurs ou aux futurs lecteurs de Grasset de changer de maison d'édition, bien évidemment, mais pas de tes textes à toi. On change pas d'autrice.
10: Non, j'ai pas grand-chose à dire sur Grasset là, mais de continuer à lire de la poésie.
0: Et qui en particulier, tu as une petite recommandation de lecture?
10: Ah voilà, là je vais pas avoir d'idée, bien évidemment, sinon c'est pas drôle.
0: Une femme que t'as aimée ou un homme que t'as aimé à lire?
10: Contemporain?
0: Qui tu veux?
10: Eh bien, Sarah Stridsberg.
0: Sarah Strickberg, qui est aussi dramaturge.
10: Oui, et alors c'est plus du roman, mais bon, les frontières sont fines et c'est ça qui est intéressant.
0: Eh bien, recommandation de lecture de Sarah Bourg, Sarah Strickberg. La nouvelle bouquinerie, en ce lundi 11 mai 2026, est terminée. On était avec Antoine à la réalisation, en compagnie de Sarah Bourg, pendant 45 minutes. C'était une joie de t'accueillir. Merci d'être venue.
10: Merci beaucoup.
0: Le meilleur pour la suite, et surtout le meilleur pour nous, de découvrir ce nouveau texte, Les Sangs Bleus, chez Grasset. On vous souhaite une très bonne soirée. On vous dit au mois prochain.

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0: 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Il est 21h.
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0: tous, bienvenue sur Proxima et Station. Salut Antoine, merci de nous être fidèles à la réalisation et bonsoir Augustin.
1: Salut.
0: On est très heureux de te retrouver Augustin pour nous présenter une nouvelle salle qui a ouvert, qui s'appelle le Bal Chaveau à Montreuil. Montreuil souvent appelé le 21e arrondissement de Paris, tellement sa vie culturelle est bouillonnante. Le Bal Chaveau qui se trouve dans les anciens locaux de la salle mythique de cinéma du Méliès. Donc tout de suite à la sortie du métro Croix-de-Chaveau, dans la zone commerciale. Et cette salle vient d'ouvrir. Moi, je l'ai découvert à l'occasion du Festival Banlieue Bleue, parce qu'il a accueilli le concert de Khalil Epi. Et ce Bal Chaveau est une extension d'une des salles qu'on connaissait déjà, la Marbrerie.
1: Tout à fait.
0: Tu vas nous parler de tout ça.
1: Ouais.
0: On commence avec un premier projet que vous accueillez, Bethléem, en relation avec Beyrouth and Beyond et Amani, qu'on avait reçu lors de notre dernière émission. Ils seront donc en concert, ce projet de Bethléem, le 16 mai au Bal Chaveau. On écoute tout de suite un extrait concert de Bethléem.

0: Bethléem, très beau projet, donc qui n'a qu'une existence live pour le moment, qui sera présenté le 16 mai au Balchavo. Ils seront également le 17 mai à Lyon, au Festival des Nuits Sonores.
1: Tout à fait.
0: Tu peux nous présenter alors ce beau projet ?
1: Ben oui, c'est un projet qu'on est ravis d'accueillir, qui joue pour la première fois en France du coup, qui a très peu, comme tu l'as dit, il y a très peu d'extraits pour l'instant sur internet, très peu d'extraits audio, puisqu'il a très peu joué. Il a été créé en fait en 2023 par Wonder Cabinet, qui est un collectif, association basé à Bethléem, dans le village en Palestine, qui met en avant la culture palestinienne, les artistes palestiniens, et notamment tout ce qui vient de Bethléem. Ils ont donc créé ce projet en 2023, au moment où, suite à ce qui s'était passé en Palestine, on a annulé, l'État israélien a annulé les célébrations de Noël, et donc ils ont rassemblé Laurence Namour, qui est le chef du chœur de l'église de Bethléem. Mmh. Ils ont fait rencontrer avec trois autres musiciens libanais pour créer ce projet, qui est un projet hybride autour de la musique électronique expérimentale, avec ce chanteur Laurence Namour qui est assez incroyable, qu'il faut découvrir en live, qui a plus de 80 ans, une voix absolument sublime, et qui raconte du coup sa vie dans ce village et aussi sa vie depuis du coup le 7 octobre. C'est un projet qui est hyper fort, qui se découvre vraiment sur scène et qui jouera donc pour la première fois à Paris et ensuite à Lyon le 17 mai.
0: Et donc c'est ça, ça tisse un lien entre la tradition liturgique et les musiques électroniques expérimentales. La soirée, donc ça, tu l'as dit, c'est le 16 mai. Il y aura une première partie aussi avec
1: Charbel Haber, qui est musicien, interprète, artiste, qui est libanais aussi, originaire de Beyrouth. Et donc la soirée, elle est portée donc à la fois par Wonder Cabinet, mais aussi par nos amis de Beyrouth and Beyond, dont tu as reçu Amani, je crois, il y a quelques temps.
0: Tout à fait.
1: Et du coup, on avait pu découvrir, nous, le projet à l'occasion de l'édition libanaise du festival Beyrouth and Beyond, qui a eu lieu en décembre, si je ne dis pas de bêtises, qui était un super festival sur 3 jours.
0: Donc vous avez Beyrouth.
1: À Beyrouth, tout à fait.
0: Vous êtes allé.
1: Découvrir le festival, rencontrer aussi les artistes qui étaient là-bas, les professionnels aussi, toutes les personnes qui ont participé à l'organisation de ce festival. Et c'est à cette occasion qu'on a découvert avec Baptiste Pinsard, du coup le programmateur des Nuits Sonores, ce projet Bethléem en live, qui nous a beaucoup touchés et dont on a réussi à faire venir en France. Et donc on faut aussi rendre le mérite aux Nuits Sonores qu'on déplacé aussi des montagnes pour mettre en place toute l'organisation. C'est des choses dont on ne parle pas souvent, mais il y a énormément de choses de production, d'organisation à mettre en place pour faire venir des groupes de Palestine et du Liban dans le contexte actuel qu'on connaît. Et donc déjà pour nous, on est hyper fiers et heureux de pouvoir mettre en avant ces musiciens et cette scène dans le contexte actuel. Voilà, donc je voulais quand même remercier Amani, Beyrouth and Beyond et toutes les personnes impliquées dans ce chouette projet.
0: Et l'occasion de reparler de Beyrouth and Beyond et du fait que vous accueillez aussi des manifestations parisiennes de Beyrouth and Beyond.
1: Exactement,
0: c'était en
1: janvier dernier, là, donc après l'édition libanaise, on les a accueillis à la Marbrerie pendant 2 jours, le 23 et 24 janvier dernier, si je me souviens bien, pour 2 jours qui étaient vraiment super, autour de la musique libanaise et aussi de plein d'autres pays. On a notamment accueilli Bachar Markhalifeh, qui est un super pianiste libanais. Voilà.
0: Vous avez joué également.
1: J'imagine.
0: Est-ce qu'il y a d'autres choses en prévision ou pour le moment autour de Beyrouth and Beyond?
1: Peut-être. Avoir actuellement le contexte, avoir tout ça. Mais en tout cas, nous, c'est devenu nos amis, nos partenaires. Et dès qu'on a l'occasion de retravailler avec eux, on le fera avec grand plaisir, carrément.
0: Et c'est vrai qu'Amani disait que ça travaillait un petit peu dans l'urgence. Quand il voit qu'il y a des musiciens libanais qui sont de passage, d'organiser des festivals un peu spontanément.
1: Bah exactement. Nous, c'était aussi l'occasion de dire que c'était important pour nous de pouvoir mettre en lumière et mettre en avant ces artistes libanais. On pense que c'est aussi notre manière de faire passer des messages, de mettre en avant des projets qui nous parlent. Et quand ça se passe bien comme ça avec Beyrouth and Beyond, avec Amani et avec toutes les personnes qui travaillent autour, on ne peut qu'avoir envie de retravailler avec eux. Et c'est pour ça que quand on a eu l'occasion de faire Bethléem, pour nous ça faisait hyper sens de le faire, d'autant plus à Balchavo, dans notre nouvelle salle du coup qui vient d'ouvrir.
0: À découvrir donc le 16 mai Bethléem, ce projet libanais autour de la rencontre des traditions liturgiques sacrées et des musiques électroniques expérimentales. Et en première partie, le musicien libanais aussi, Charbel Haber. On poursuit la programmation de ce bal de chavaux et de la marbrerie entremêlée. Alors, comment ça se passe déjà, ouais, les deux identités? La marbrerie, ça fait combien de temps que c'est en place?
1: La marbrerie, ouais, en 2016. Donc, bientôt 10 ans. En septembre, ça sera les 10 ans de la marbrerie. Donc, on va essayer d'organiser des célébrations autour des 10 ans de ce lieu. Donc, bah, c'est une ancienne marbrerie transformée en salle de concert qui a pas mal évolué depuis 10 ans. C'est également un lieu de vie puisqu'on a une cantine le midi qui marche aussi le week-end avec des brunchs et puis des concerts le week-end et en semaine à hauteur de 3-4 événements par semaine en fonction de la programmation. Au niveau de l'identité et de la direction artistique, c'est assez large, on fait vraiment tout ce qui nous touche, en fait. C'est un peu ça. On a quand même une spécialité autour de la musique. Il y a eu beaucoup de choses qui ont été faites autour de la musique de l'Amérique du Sud mais aussi du Moyen-Orient, et on est touché en ce moment particulièrement, je pense, par le rock et la musique électronique, qui sont moi aussi deux sonorités qui me parlent à titre personnel à la programmation. Donc on essaye de faire plein de choses différentes. Et puis depuis avril, on a donc cette nouvelle salle, ce nouvel outil qui s'appelle Bal Chavaux, qui est basé à Croix-de-Chavaux, dans l'ancien cinéma Le Méliès, tu l'as dit, je crois, qu'on a ouvert avec Banlieue Bleue pour ce super événement avec Rallye Les Pics, qui était un très beau moment, un très beau concert d'ouverture aussi qu'on était ravis de faire. Et donc maintenant la salle vit, la salle est ouverte et on a plein chouettes projets.
0: Et puis il y en a un peu tous les soirs, hein, ça, le mois de mai là, est bien bien rempli. Et on poursuit alors un petit peu l'écoute de cette programmation avec Tropical Fuck Storm, qui seront là le 16 juin
1: à la Marbrerie. Le 16 juin, qui est un super groupe australien à la croisée du rock, des petits côtés acides, un peu disco, qu'on est ravis d'accueillir grâce à nos amis de Vedette aussi, qui est un super tourneur et qui ont fait de chouettes événements. C'est un super groupe avec une énergie sur scène et en live qui est assez incroyable et que je vous conseille à tous de venir découvrir aussi.
0: On écoute tout de suite, puis on en reparle après
1: avec
0: si
1: plaisir.
0: Tu veux.

0: Tropical Fuckstorm le 16 juin à la Marbrerie. Pour reparler un petit peu de ce contexte de Montreuil et de ces salles de concert. Alors vous il y a c'est vrai que la concurrence est là quoi, il y a, on peut citer le café La Pêche à Montreuil, plutôt scène rap, les Instants Chavirés, donc là c'est plutôt musique électro, on va dire. Il y a le théâtre de Berthelot qui parfois passe aussi des festivals et des extensions. Comment ça se passe, la cohabitation à tous là?
1: Ça se passe très bien, ouais, c'est pas la concurrence, c'est plutôt des partenaires. Je pense que à Montreuil, à Paris, il y a assez de public et assez de monde pour que tout le monde puisse trouver son compte dans toutes ces esthétiques dont tu as parlé. Nous, à la Marbrerie, on a notre ligne éditoriale. À Balchavaux, on est en train d'en construire une aussi. Et puis que ça soit le chinois qui a été repris récemment du coup par les anciens de l'International, qui était la salle de concert du 20e. Quelques petits changements. Et puis maintenant, c'est eux à la tête du chinois et qui font un super travail autour de la musique rock, post-punk, metal. Et toutes ces sonorités là et du
0: électro-balkan aussi,
1: électro-balkan beaucoup, ouais, là, tout à fait. Et du coup, c'est pas du tout des concurrents, mais plutôt même des partenaires. En fait, effectivement, on est sur des créneaux, des capacités, des lieux qui sont différents, et donc on travaille en bonne intelligence. On n'est pas forcément en contact régulier, mais en tout cas, effectivement, moi je pense qu'il y a assez de monde pour que tout le monde puisse trouver son compte, et au contraire, c'est chouette, et il faut encourager cette diversité de lieux et de salles de concert culturels à Montreuil. Où il y a à la fois le public montreuillois, à la fois le public parisien et tout le public du 93 qui se déplace pour venir dans ces lieux-là. Donc c'est plutôt une force, au contraire, je pense. Ouais.
0: Qu'est-ce que tu dirais, quoi, des publics dans ces trois entités, enfin parisien, montreuillois et Seine-Saint-Denis?
1: Ouais, c'est toujours un peu l'enjeu, nous aussi, comment se positionner par rapport à ça. On essaye quand même beaucoup de parler en priorité au public montreuillois, parce que c'est là où on est implanté, et je pense que ça serait une erreur de construire une programmation uniquement à destination des Parisiens à Montreuil. Donc on est toujours un petit peu sur un fil et toujours un petit peu un pied dans chaque case, à la fois un pied pour essayer de faire une programmation qui parle à un public parisien parfois averti sur certaines sonorités, à la fois un public montreuillois qui est aussi hyper divers, qui aime plein de choses différentes. Donc au final, on essaye de construire une programmation qui est un peu à la frontière de tout ça, pour parler à tout le monde, sans exclure personne. Et au contraire, c'est pour ça qu'il y a autant de choses différentes à la Marbrerie qu'il y en aura autant à la Balchavo. Et c'est pour ça qu'on fait, ce que je disais un peu tout à l'heure, tout ce qui nous touche culturellement et musicalement, pour essayer de parler à un public très large.
0: Eh ben écoute, on retourne se plonger dans cette programmation en s'envolant du côté du Japon et du rock avec Acid Mother Temple, qui sera en concert le 20 mai, donc c'est au Balchavaux,
1: À Balchavaux, tout à fait, le 20 mai, qui va aussi être un concert assez incroyable. Acid Mother Temple, c'est un groupe qui a plus de 20-25 ans, qui a sorti son premier album dans les années 90, ou tout début 2000, qui est du rock psychédélique japonais, je dirais, porté par un guitariste dont je n'oserais pas prononcer le nom, pour pas
0: le froisser,
1: exactement, mais qui est un guitariste assez flamboyant, assez mythique. Et c'est vraiment de la musique géniale, ça aussi, et c'est aussi pour ça qu'on décide de les mettre en avant, puisque c'est des projets qui se vivent et se découvrent en live, même si c'est toujours chouette d'écouter des extraits.
0: Avec en première partie Belly Button.
1: Tout à fait, qui est un duo de rock bordelais couvrira la soirée.
0: On écoute tout de suite Acid Mother Temple, le titre Dark Star.

0: facile de Mother's Temple en concert donc le 20 mai à la Marbrerie.
1: Au Balchavo.
0: Pardon, tout à fait. Ah là là, ça y est. Erreur de car, faute de car.
1: pas de soucis.
0: On en était où, du coup, à Sid Mother Temple. Pour la suite de votre programmation.
1: Ouais.
0: Tu parlais de ces identités un peu à trouver entre Marbrerie et Balchavo. Est-ce que vous en êtes où de cette...
1: Ouais, tout à fait.
0: Cela.
1: Là, c'est encore le début de la salle et donc on est en train de construire l'identité. On a imaginé deux projets qui soient complémentaires avec la Marbrerie. On va continuer à faire plein de concerts autour de sonorités qui nous touchent, autour de musique de l'Amérique latine, du Moyen-Orient, de l'Afrique mais aussi du rock et à Balchavo on a décidé de faire de la musique tout ce qui est musique plutôt amplifiée, donc plus musique actuelle, essayer aussi d'aller chercher des groupes qui auraient pu jouer dans des salles à Paris et de dire mais en fait ils peuvent, ces groupes sont aussi capables de venir à Montreuil, s'inscrire aussi dans ce circuit là des musiques actuelles. Et donc, à la Marbrerie, également garder le côté lieu de vie et restauration, où on peut venir en journée pour manger, pour boire un verre. Et à Balchavo, vraiment être une salle de concert qui s'inscrit dans ce circuit-là, tout en prenant en compte aussi et en s'inscrivant dans son territoire, en mettant en avant des acteurs locaux de Montreuil et du 93. Donc voilà, c'est toujours une équation à résoudre pour mettre en avant tous ces acteurs, continuer à garder son identité et puis proposer des programmations atypiques qui sortent du lot et surtout sur des projets qui nous touchent et qui racontent aussi quelque chose. Je pense que c'est un peu le fil rouge de toutes ces programmations, c'est de faire passer aussi des messages politiques, tisser des liens entre les différents projets et puis essayer de raconter une histoire un peu plus globale à travers la musique et les artistes qu'on met en avant.
0: Écoute, c'est pas mal tout ça. On va faire un petit saut dans le temps pour parler maintenant de concerts qui auront lieu à la rentrée, avec notamment du rock alternatif colombien porté par le groupe Atercio Pelados,
1: ouais.
0: Si je prononce bien.
1: Atercio Pelados, je crois, tout à fait. Ouais, je pense que tu prononces bien.
0: Ça seront là le 25 septembre à la Marbrerie.
1: Ouais. Qui est un groupe assez emblématique de Colombie, pareil, qui fête au moins ses 20 ans d'existence, qui a été formé par un duo dans les années 90, qui mélange une nouvelle fois musique traditionnelle colombienne avec des influences plus rock, je dirais pop et rock, qui est un projet assez fort aussi politiquement. C'est des artistes qui ont été aussi longtemps engagés autour de l'écologie et qui racontent ça. Ils ont un album notamment qui est sorti en 2008 qui s'appelle Rio, si je dis pas de bêtises, qui a été réalisé avec une peinture qui est assez belle et qui raconte aussi qui parle assez bien de ces sujets-là liés à l'écologie, tout sur de la musique et des chansons qui nous parlent et qui nous touchent particulièrement, nous, à la Marbrerie. C'est un bon exemple, je pense, de ce qu'on peut faire, de projets qui mêlent politique, musique, qui racontent une histoire tout en mettant en avant ce groupe emblématique là, qui fête ses 30 ans, son anniversaire, ses 30 ans de carrière. Donc on est ravis de les accueillir le 25 septembre à la Marbrerie.
0: On écoute tout de suite le titre El Estuche Aterioche Lapodos.

0: Aterricio Pelados, donc qui sera là le 25 septembre à la Marbrerie. On parlait tout à l'heure alors des connexions et de la géopolitique des salles. Je voulais réévoquer avec toi un peu les connexions qu'il peut y avoir avec les festivals du 93. On pense aux rares talents qu'on a déjà reçus ici à l'antenne, qui pouvaient. Je pense aussi à Banlieue Bleue qui avait où vous avez accueilli à Bachavo le concert de Rallye Lépi, et on pense aussi à Ville des Musiques du Monde qui fait rayonner pas mal de villes et de salles du 93. C'est quelque chose que vous avez à cœur aussi de soutenir ces festivals?
1: Ouais, évidemment, nous c'est des super projets qu'on est tout le temps ravis d'accueillir, que ça soit Rare Talent, que ça soit Banlieue Bleue ou Ville des Musiques du Monde. Une nouvelle fois, dès qu'on a l'occasion de travailler avec eux, on essaye de faire marcher ça. C'était hyper chouette et hyper logique pour nous aussi d'ouvrir Bachavo et de faire la première date avec Banlieue Bleue, avec le projet de Rallye Lépi aussi. Donc c'est des chouettes opportunités et des chouettes partenaires, et nous effectivement ça fait du sens de s'inscrire dans des programmations avec eux et de travailler main dans la main avec eux, ça se passe toujours bien.
0: Par contre, l'ancien cinéma Méliès donne pas plus de connexions pour faire des projections d'images, parce que là Rallye Lépi, il y avait trois écrans projetés, mais c'est pas, il y a pas de...
1: Non, on n'a pas gardé l'écran, d'origine du cinéma. En fait, le cinéma il a fermé en 2015, le cinéma Le Méliès, dans le lieu où est Bachavo actuellement, et il a été déplacé. En tout cas, il y a un nouveau complexe qui a été créé un peu plus loin à Mairie de Montreuil, et donc on n'a pas gardé l'écran. Par contre, effectivement, on est ouvert dès qu'il y a des projets avec des images, comme c'était le cas pour Rallye. Du coup, tu étais là, tu as pu le voir.
0: Oui, tout à fait.
1: Donc, ils avaient ramené leurs écrans. Et effectivement, dès qu'il y a moyen et dès qu'on a des idées pour tirer des ficelles autour du cinéma, on le fait. On travaille toujours avec le cinéma Le Méliès, peut-être pour organiser des choses avec eux autour aussi de leur programmation du cinéma. Donc, effectivement, nous, on essaye aussi toujours de travailler avec les acteurs montreuillois, le cinéma. Tu as cité le théâtre tout à l'heure, les différentes salles de concert, mais aussi le TPM, le Théâtre Public de Montreuil, qui fait aussi des chouettes programmations, dont on a accueilli l'année dernière l'after party d'une pièce de Virginie Despentes qui s'appelait Walk. Donc on essaye aussi, nous ça fait du sens pour nous de travailler avec tous ces gens-là à Montreuil, quoi. Donc c'est assez important de garder cet ancrage-là.
0: Et on évoquait tout à l'heure en antenne le festival porté par un musicien, Ruchian.
1: Tout à fait, Ruchian Filzek, donc le Birklane Festival, qui était la première édition il y a quelques semaines. Quand est-ce que c'était ? Ouais, il y a quelques semaines, en avril, 17, 18, 19 avril. Du coup, Ruchian, qui est un musicien kurde, assez génial, assez intéressant, et qui donc a créé son propre festival sur 3 jours, où il a invité des musiciens qu'il touchait, des proches, ses amis, pour 3 jours de festival. C'était vraiment super. Et on était très contents d'accueillir ce projet, et peut-être une deuxième édition à la Marbrerie en 2026.
0: Et pourquoi pas, pourquoi pas de pouvoir en parler à la rentrée si ça a lieu en octobre, comme ce que tu évoquais. En octobre aussi, on va pouvoir présenter un nouveau concert qui aura lieu le 13 octobre à la Marbrerie. C'est celui du blues Touareg de Song Blues.
1: Ouais, Song Blues. Tout à fait, qui est un groupe malien qui fait, donc tu l'as dit, du rock Touareg, assez proche de certains groupes comme Tinari Wen ou Bombino qu'on a pu accueillir aussi à la Marbrerie. Songoy Blues, c'est un super projet qu'on peut écouter, qui sortent leur 4e album là, qui est sorti en janvier 2025 si je dis pas de bêtises, et donc qui mêle la tradition des musiques maliennes avec le rock aussi, donc ça aussi fait un sens et un lien avec les différents concerts qu'on peut accueillir. C'est un projet qui est hyper intéressant et qui revient avec là ce 4e album où ils reviennent un peu aussi à leurs racines, tout en mêlant ça avec du rock et du blues.
0: On va écouter le titre Sekou Oumaru de Songoy Blues.

0: Songoy Blues le 13 octobre à la Marbrerie. Donc ça, c'est la rentrée. Entre-temps, est-ce qu'il y a d'autres choses dont tu pourrais nous donner un avant-goût, une envie?
1: Oui, plein de choses chouettes à découvrir à Balchavo et à la Marbrerie. En mai, outre les concerts dont on a parlé, on accueillera aussi un projet autour de la musique malgache dont on peut se parler également, avec un article qui s'appelle Olombello Riki, qui est un super article de musique contemporaine malgache, un percussionniste et un chanteur. Ça sera le 23 mai à la Marbrerie, le week-end du 29 et 30 mai, deux chouettes événements autour d'un projet porté par le Zawa Show et la Zawa Prod, qui sont des Twitchers, des gens qui se sont fait connaître sur Twitch, qui mêlent musique et politique, et donc il y aura une première partie de soirée avec des talks où on accueille Bali Bakayoko, le nouveau maire de Saint-Denis, puis ensuite des concerts et des DJ sets. Donc aussi un peu à l'image de ce qu'on peut faire à la Marbrerie sur ces soirées-là. Le lendemain, on accueille un projet aussi atypique avec Sweet Apricots, qui est un collectif qui propose des soirées audiophiles avec un super système son d'exception qui transforme totalement la Marbrerie avec une scénographie incroyable. Et ce système son, très rare, il n'y en a que deux en France. Et donc, il nous plonge dans des soirées immersives 100% en vinyle autour de la musique house, disco, techno, de 19h à 2h du matin à la Marbrerie. Voilà, et plein d'autres choses à découvrir, mais il faut venir sur place pour le voir.
0: Et puis tu peux rappeler, on l'a pas dit, donc même appeler de tes voeux à aller sur le site, les adresses des sites, Balchavo.
1: Balchavo.fr, j'imagine que ça doit être ça, et la marbrerie.fr.
0: J'imagine,
1: ouais, je pense que c'est quelque chose comme ça.
0: Les gens devraient s'en sortir.
1: Oui.
0: On va évoquer un dernier concert de rentrée aussi, qui sera Bedouin le 7 septembre à la Marbrerie.
1: Ouais, également, on est ravis d'accueillir Bedouin, qui est une artiste d'origine syrienne, installée aux États-Unis, qui a grandi un peu en Arabie Saoudite, il me semble, qui fait de la musique folk assez touchante, qui vient de sortir son troisième album de mémoire, qui n'a pas joué à Paris depuis assez longtemps. Et donc on est ravis de l'accueillir à la Marbrerie à Montreuil dans le cadre de sa tournée. Je pense que c'est à ne pas rater.
0: Eh ben merci pour tout ça, Augustin.
1: Merci.
0: Il
1: à
0: va
1: toi,
0: être
1: Thomas.
0: L'heure de nous quitter. On te remercie énormément d'être venu là. Ça s'est un peu monté rapidement cette semaine. On remercie aussi Valentine, Eva, toute l'équipe et Amani de Beirut and Beyond. On rappelle cet événement qui nous tient beaucoup à cœur le 16 mai, Bethléem. Ce projet porté par toute l'équipe de Beirut and Beyond et Bachelor. Chavo, et également le festival Nuit Sonore le 17 mai. On se quitte donc avec Bedouin. Encore merci Augustin.
1: Merci à toi Thomas.
0: Et j'espère
1: et merci
0: à bientôt.
1: À bientôt, avec plaisir.
0: Pour d'autres festivals à lancer. Merci.

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La fièvre occitane des chants polyphoniques à danser, portée par le duo Cocagne, composé de Caroline Dufaux et Lila Fraisse, qui amplifie ces polyphonies occitanes, musique amplifiée de corps dans la danse et en transe. Elles seront en concert prochainement, le 28 mai, au Petit Bain, le duo Cocagne. On écoutait le titre « Diurne Samsung », extrait de leur nouvel album qui vient de sortir. Cet album Flamme Folklore est sorti sur le label Bongo Joe, une nouvelle fois produit avec l'aide de Raoul Refri, producteur de Rosalia notamment, Cocagne, donc à retrouver en concert le 28 mai au Petit Bain. On poursuit avec un autre concert à annoncer, celui du grand ensemble Philos, qui réunit sept musiciennes par une même envie, faire découvrir les voix des cultures grecques, kurdes et turques autour de polyphonie et de percussions. Ils seront le grand ensemble en concert le 21 mai au studio de l'Ermitage. On écoute tout de suite le titre Ta spasso coupe sala sala.

Le grand ensemble Philos qui seront donc en concert le 21 mai au studio de l'Ermitage. On poursuit le chemin avec un autre concert à annoncer. On avait déjà parlé dans l'émission précédente. C'était à Agut qui seront en concert le 20 juin également à Malakoff. En fait, on va écouter le titre Passat des Mannes.

Les polyphonies occitanes du groupe Ahagut qui puisent dans le répertoire populaire des Pyrénées et du Béarn, porté et emmené par Caroline Sassal. Ahagut qui a sorti son premier album Trama le 3 juin 2026, dont est extrait ce titre Passat Deman. L'album Trama a retrouvé donc en concert le 20 juin à Malakoff, en fait à Ahagut. On poursuit avec Ekwi et Natacha MD. Ekwi qui est un producteur et DJ de musique électronique d'Afrique et qui est connu sur les scènes Afro House et Afro Tech, reconnu pour son brio à fusionner musique électronique et les profondes influences ethniques et traditionnelles africaines. On va écouter tout de suite le titre Gubani.

août avec la cora de Sissoko, du musicien qui est habitué à collaborer notamment avec Vincent Segal au violoncelle, Perani à l'accordéon et Parisien au saxophone, ou d'autres musiciens comme Camille ou Ludovico Einaudi. Il se retrouve là en collaboration avec Pierce Faccini, le chanteur, Palaké, Sissoko et Pierce Faccini pour ce titre spécial Rider Blues.

Balaki Sissoko et Pierce Farsini pour ce titre spécial Rider Blues. On continue avec Milad Kawam. Milad Kawam, compositeur, producteur et trompettiste d'origine syrienne installé à Berlin, où il est un acteur majeur de la scène musicale berlinoise. Fort d'une formation en musique classique et arabe, Milad Kawam fusionne les sonorités traditionnelles avec le jazz crossover et des éléments de musique électronique. On va écouter tout de suite le titre « Kindness of Strangers ».

de Kawam, c'était bien lui. Par contre, le titre avait une petite erreur. Il s'agissait du titre The Carpenter. On va se quitter en rappelant d'autres concerts qui vont avoir lieu. On n'a pas eu malheureusement l'occasion d'écouter l'extrait qui allait avec. Il y aura le festival Mediapart qui aura lieu le week-end du 6 juin avec notamment Medine en concert. Il y aura également le festival à Sacré Sand Festival avec plusieurs artistes, notamment Ariana Vafadari, également Yom ou encore Sylvain et François Rabat ainsi que Chiran et Bacal qui seront en concert le 26 mai au couvent des Ricollets. On se quitte avec ce titre hommage avec un des fondateurs de l'Afrobeat, Ebo Taylor, qui nous a quitté cette année. Ebo Taylor, on écoute le titre Love and Death. On se dit à bientôt, on se retrouve le 9 juin prochain pour notre dernière émission. Merci à vous tous. Merci, bonne soirée et merci à toi Antoine d'être fidèle au poste.

0: 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Il est 23h.
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12: Greg, je te trouve un peu détroit d'esprit.
13: Tu me trouves pensif, je dirais même.
12: Ouais.
13: Les deux.
12: Pensif et détroit d'esprit.
13: Voilà.
12: C'est
13: étriqué.
12: C'est tout toi. Quelle chance tu as de faire une émission avec moi.
13: Écoute, ça me permet de... Tu sautilles de bonheur.
12: Tu sais même pas le nom de l'émission.
13: Non, c'est comment?
12: C'est Battle Jazz Galactica.
13: Ah, on n'avait pas dit Battle Funk Galactica, l'émission du funk de la galaxie?
12: Non.
13: Ok, non. Alors j'ai mal compris.
12: On est sur Radio Campus Paris 93.9 FM, où vous nous écoutez en ce moment. Et c'est un plaisir de vous retrouver pour la mise à mort de la collection de Greg face à la collection du président, c'est-à-dire moi-même. Qu'en dis-tu?
13: J'en dis rien, j'en dis que t'as oublié nos amis toulousains, 94 sur Campus FM.
12: Oui, mais c'est le mercredi.
13: Ouais, à 18h à cause du décalage horaire.
12: Bon, alors vous êtes les bienvenus aussi. Alors, l'émission commence,
13: ouais.
12: En général,
13: à 11h.
12: Une bataille féroce. Ouais. Le premier qui n'envoie son disque, il n'a gagné.
13: T'as essayé déjà?
12: Non, attends. Hop, et voilà, j'ai gagné.
13: Ah là là, mais t'es un complice à la régie.

0: John Coltrane en train de faire des arpèges et de, on dirait qu'il est sorti de sa maison, et il est venu au concert. Faire la même chose que ce qu'il faisait à la maison.
1: To talk about you live at the Berland.
0: Ouais.
1: Est-ce que tu sais pourquoi John Coltrane s'est mis au saxophone?
0: Parce qu'il ne pouvait plus faire de la trompette, il y avait Miles.
1: Non, pas du tout.
0: Bah si,
1: mais
0: c'est
1: pas
0: ça.
1: Pas du tout.
0: Mais arrête de... Toi, tu veux refaire l'histoire du jazz comme ça, impunément.
1: Mais pas du tout.
0: Mais il y a des choses qui sont établies, qui sont gravées dans le marbre.
1: C'est à cause de... d'un docteur que connaissait sa maman.
0: Ça sent le mytho.
1: Non, non, pas du tout. Quand il était... Mais certainement pas, je veux dire. Quand il était jeune, en fait, John Coltrane avait un petit toc, un petit souci, c'est qu'il avait tout le temps les doigts fourrés dans le nez. C'est-à-dire qu'il se mettait tout le temps les doigts dans le nez, les doigts des deux mains dans le nez. Et il allait chercher, tu vois, c'était un vrai chantier, au fond, à droite, il sortait la crotte de nez, mais il ne les mangeait même pas. Hein. C'est plus que l'anecdote dit qu'il ne les mangeait même pas, mais il n'arrêtait pas. Et le docteur, consulté par sa maman, lui dit, mais mettez-le au saxophone. D'où son style inimitable.
0: D'accord. D'où les arpèges.
1: Je savais que tu allais dire d'accord. Donc tu valides mon anecdote, c'est très bien.
0: Les arpèges, les anecdotes.
1: Eh oui, les arpèges.
0: Voilà.
1: Hein, vous êtes étonné quand vous écoutez Battle Jazz Galactica.
0: Tout le monde est étonné quand on t'entend.
1: T'as souvent l'air étonné.
0: Pff, jamais.
1: Si.

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1: Tu m'as coupé le sifflet, j'allais le dire. Radio Campus, Paris.
2: Ah, ça
1: quand
2: c'est...
1: Sonny Rollins oui. est apparu sur la scène, John Coltrane a dit « Merde ».
2: Pourquoi ?
1: La concurrence, la compétition. Quand Sonny Rollins a appris le décès de Coltrane, tu sais ce qu'il a dit ?
2: Non.
1: Yes ! Quoi ? Et voilà, la concurrence, la compétition.
2: C'était un aigri. Il avait l'esprit de compète à mort.
1: Non, il avait le nez bleu, voire rose parfois, mais jamais gris.
2: Quoi ?
1: Bah, je sais pas, tu me dis c'est un nez gris. Non, il a pas le nez gris.
3: Oh là là, oh non, pas ça, Greg. Pas,
1: quoi ?
3: Pas les rebonds sur les difficultés de la langue française que tu ne saisis pas. C'est pas possible.
2: Oh là là, tout ça pour construire des anecdotes douteuses qui nuisent à l'éthique de cette émission, où tout ce que l'on dit est normalement vrai, sauf quand tu ouvres la bouche. C'est sûr.
1: Ce morceau a inspiré, ni plus ni moins, qu'Elon Musk, qui a créé sa boîte.
2: Laquelle ?
1: Bah, une de ses boîtes,
2: ouais.
1: Je te le donne en mille. Quand il a écouté ce morceau de Sonny Rollins qui s'appelle Skylark, il a dit, je vais faire la même chose, je vais faire des satellites dans le ciel.
2: Il est en roue libre.
1: Et des relais.
2: Arrêtez-le.
1: Dans le ciel.
2: Stop.
1: Pour que les gens ils utilisent les internets.
2: Ok.
1: Et qu'ensuite ils bombardent les Russes.
2: Je propose un morceau pour que tu te reposes un petit peu. Tu veux
1: d'accord.
2: Une petite camomille. Je
1: non,
2: te remets ta petite couverture.
1: Mais c'est pas l'heure encore.
2: Je
1: plus
2: mets
1: tard,
2: ta petite
1: plus
2: couverture
1: plus
2: sur, sur tes genoux.
1: Plus tard, bientôt. T'as mis Momo à la régie, t'as mis le son ou pas ?
2: Il est parti. C'est moi qui m'occupe de tout.

0: Oui, moi aussi j'ai envie de dire pouet pouet à la fin de ce morceau. D'ailleurs, je le dis.
1: Qu'est-ce qu'on s'ennuie sur Battle Jazz Galactica, l'émission où le président ennuie ses auditeurs?
0: Non, on a le droit de s'ennuyer. C'est très bien s'ennuyer, ça permet de se construire.
1: Alors, on a le droit de s'ennuyer soi-même, ça c'est un droit légitime, si t'as envie de t'emmerder quelque part dans l'herbe,
0: ça, il paraît que pas loin chez toi. C'est bon pour les enfants de s'ennuyer.
1: C'est bon pour les enfants de s'ennuyer, surtout pour les hyperactifs, mais t'as pas le droit d'ennuyer tes auditeurs.
0: Mais j'ennuie personne.
1: Mais t'ennuies tout le monde, mais tu t'ennuies toi-même le premier, et par contagion, par contamination, tu ennuies le reste de la planète.
0: Ce morceau un peu longuet hein, sur cette radio confidentielle que vous écoutez, parce que c'est les seuls qui nous permettent de le faire, me permet de vous ennuyer, certes, mais de vous réveiller avec une anecdote passionnante sur Miles Davis. Et d'ailleurs, c'est justement ce morceau qui m'y a fait penser. J'ai lu quelque part, et pas sur Internet, sur un vrai livre avec des pages, que Miles Davis, quand il s'ennuyait dans un morceau, comme peut-être celui-là, tu t'ennuies?
1: Tu m'écoutes? Je dis ça veut dire j'acquiesce, ça veut dire j'accompagne la conversation.
0: La grande faculté de Miles Davis, c'était que pendant qu'il jouait un morceau, il inventait un autre morceau.
1: Incroyable.
0: Et c'est le cas de ce titre.
1: D'accord.
0: Cette chanson qui s'appelait The Man I Love.
1: Ok.
0: Tu vois? Voilà, donc t'imagines la puissance du gars.
1: Bah ouais.
0: Pour qu'il joue un truc, il composait un autre truc.
1: Et alors il a dit qu'il était le Man I Love?
0: Non, il n'a pas dit.
1: Il n'a pas précisé.
0: Il n'a pas dit. Mais ça, ils ont mis des titres.
1: On en reparlera, mais Juliette Gréco nous a contactés pour un démenti concernant des propos que tu as tenus.
0: Que j'aurais tenus.
1: Non, que tu as tenus relatifs.
0: Non, c'est pas moi.
1: Relatifs aux problèmes intestinaux du trompettiste en chef. Miles du 20e siècle, Miles Davis.
0: Mais c'est pas vrai, c'est pour ça qu'elle l'a largué.
1: Ah, écoute.
0: C'est parce que.
1: Bon. On y revient.
0: Ça, c'est bien Juliette Gréco. C'est bien Juliette Gréco. Elle essaye de trouver une excuse.
1: Non, c'est bien amené. Juliette Gréco, pour ceux qui ne savent pas, qui a été la petite chérie de Miles dans les années 50 à Paris.
0: Oui, c'est vrai.
1: Voilà.
0: Et qu'il a largué parce que le matin, au lit.
1: Non, arrête. On y revient.
0: Personne ne me croit, mais pourquoi ?

0: Battle Jazz Galactica, vous êtes sur Campus FM à Toulouse, vous êtes sur Radio Campus à Paris.
1: Tu dis la même chose que moi d'habitude.
0: Non, je t'imite jamais.
1: J'ai une bonne nouvelle pour toi.
0: Non, j'ai pas fini de dire ce que j'avais à dire.
1: Dis.
0: Tu m'interromps en disant tu m'imites ou quoi, parce que t'es furieux, parce que j'ouvre la bouche avant toi.
1: Non, vas-y.
0: C'est moi qui les annonce.
1: Des annonces.
0: Je les annonce. Donald Byrd. Une anecdote ou pas d'anecdote? Pas d'anecdote. Et voilà! C'était French Spice. Donald Byrd, il a pris sa revanche contre Miles Davis. Quand Miles Davis est mort, il a fait et toc. Mais c'est normal, en même temps, c'est normal.
1: Sauf qu'il est mort.
0: C'est normal, deux choses. La première, il est beaucoup plus jeune. La deuxième, lui aussi, il a sauté Gréco.
1: Oh ouais. Il lui a pas dit.
0: Mais ça, personne ne le savait. Battle Jazz Galactica, l'émission Reine des Scoops. C'est un peu...
1: Et on a un petit côté voici...
0: Cyril Hanouna. Mais voici n'a qu'à bien se tenir. Nous, on vise l'Angleterre.
1: J'ai une bonne nouvelle pour toi et pour les auditeurs.
0: Ouais.
1: Greg.
0: Vas-y.
1: Tu vas pouvoir rentrer chez toi.
0: C'est l'heure déjà?
1: Oui, car j'ai sorti des archives.
0: Ouais. Arrête de gueuler, Fred. Qu'est-ce qui t'arrive?
1: Un disque que j'ai volé à Radio France.
0: Non.
1: Un disque, un incunable, avec le fameux My Favorite Things de Coltrane avec Don Cherry. Tu sais le gars dont on a fait un film qui s'appelle The Green Book.
0: The Green Hornet?
1: The Green Book.
0: Ok.
1: Un pianiste un peu chic.
0: Don Cherry, pianiste chic.
1: Pianiste chic,
0: ouais.
1: Élevé à Chopin, qui a donné dans le jazz, et avec donc John Coltrane, l'enregistrement n'est pas fabuleux. Hein,
0: On reconnaît bien le président avec ses enregistrements douteux.
1: Quand ce sera fini, ce sera la fin de l'émission.
0: D'accord. Disque un peu foireux, l'enregistrement douteux.
1: Non, pas du tout.
0: Tout ce qu'on aime, c'est sur Battle Jazz Galactica.
1: Une pièce de musicologie extraordinaire. Une
0: pièce de musée.
1: Oh là là. Attends, après ça vient.
0: C'est qui l'ingé son? C'est Momo l'ingé son ou quoi? C'est dingue.
1: Ça a été enregistré en loose day.

Greg m'a induit avec de l'erreur, vous le savez, vous l'avez rectifié de vous-même. C'est finalement le quartet de John Coltrane à Stockholm en novembre 1962. Mais le titre de la chanson était bon, My Favorite Things. Don Cherry, c'est pour la semaine prochaine. Le trompettiste.

0: 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Il est 1h du matin.
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0: 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Il est 2h.
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